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0: 7h à Paris, 6h en temps universel.
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0: Le journal sur RFI vous est présenté par Marion Kazanov. Bonjour Marion.
2: Bonjour Andréane.
0: Les dégâts des incendies et des vagues de chaleur à la une.
2: Avec des incendies gigantesques au Canada, souvent hors de contrôle, les communautés autochtones sont particulièrement touchées et pointent du doigt les autorités canadiennes. L'escalade se poursuit au Moyen-Orient. L'armée américaine a poursuivi cette nuit ses frappes sur l'Iran. L'Iran continue de viser des bases américaines dans le Golfe et cible aussi régulièrement des groupes d'opposition kurdes iraniens réfugiés dans le Kurdistan irakien. Dans ce journal également, les conséquences de la vague de violence xénophobe en Afrique du Sud sur l'agriculture. Et puis on terminera avec un aperçu du festival Paris l'été, à l'affiche entre autres un spectacle de danse électrisant.
0: Canicule, incendie, sécheresse, cette année 2026 continue de battre de tristes records.
2: Que l'on traduit souvent par des chiffres et des couleurs, des alertes rouges, des hectares brûlés par milliers, des degrés qui s'ajoutent les uns aux autres. Mais concrètement, ce sont des organismes mis à rude épreuve par ces chaleurs. Aujourd'hui, la capitale japonaise a enregistré le plus grand nombre d'hospitalisations quotidiennes liées à la canicule. Concrètement aussi, c'est le ciel enveloppé de fumée, les flammes qui rongent les forêts dans l'hémisphère nord, comme au Canada, situation critique dans le nord de l'Ontario, une région de forêt donc où habitent de nombreux peuples autochtones. Ces derniers sont les premières victimes et les autorités ont tardé à les prévenir, à les évacuer. Louise Jouvezhomme, des chefs de ces peuples, ont d'ailleurs demandé une enquête sur la gestion de la catastrophe.
3: Je me suis rendue sur notre terre hier et devant les miens, j'ai confirmé ce matin qu'il n'en restait que des cendres.
4: Le territoire de la chef Hélène Pavla a été ravagé le 13 juillet dernier par un incendie que le ministère des Ressources naturelles n'avait pas jugé dangereux. Elle n'est pas la seule à dénoncer la défaillance du gouvernement vis-à-vis des communautés indigènes. Le chef Solomon Natlokan de la nation Ipamétang.
5: Puisque nous n'avons pas reçu d'aide du ministère des Ressources naturelles, nous avons dû nous occuper nous-mêmes des foyers. Nous avons fait le tour du lac pour les repérer et pour que nos propres pompiers les éteignent.
4: Les chefs sont unanimes. Ils exigent que le gouvernement fédéral investisse pour protéger les communautés les plus isolées, comme l'explique Abraham Bénédicte du Conseil Mohawk de
6: Les petits aéroports éloignés doivent être aménagés pour accueillir de plus grands avions, que les gens puissent partir plus vite et que les personnes vulnérables n'aient pas à être évacuées par vagues. Que se passe-t-il quand nous devons choisir qui doit être évacué en premier? C'est inacceptable, le système est dysfonctionnel.
4: Et il faut y remédier au plus vite, alertent les chefs, qui rappellent qu'avec le changement climatique, les feux de forêt ne feront que se multiplier.
2: Et le sud de l'Europe est aussi frappé par les incendies. Un nouveau départ de feu s'est déclaré en Espagne, au sud de Madrid, du côté de Tolède. Les pompiers espagnols combattent déjà depuis une semaine un incendie à 100 km au nord de Madrid. En France, 12 000 personnes ont été évacuées dans le sud-ouest en raison d'un feu en Gironde. Un autre ravage aussi le département du Var dans le sud-est. Et puis en Italie, c'est en Sicile que les flammes font des dégâts. Un pompier en est mort hier. L'intensité de ces incendies ainsi que celle des vagues de chaleur est aggravée par le réchauffement climatique lié aux émissions humaines de gaz à effet de serre.
0: Et le secteur routier est un gros émetteur en Europe. En 2019, il était à l'origine d'un quart de ces émissions. Alors, pour limiter les dégâts, certains se tournent vers l'électrique.
2: Et les voitures électriques émettent entre 2 à 5 fois moins de gaz à effet de serre qu'une voiture thermique, même si elles ont d'autres impacts environnementaux. Le marché, en tout cas, se porte bien dans l'Union européenne. Bonjour Nathanaël Vitran.
7: Bonjour tout le monde.
2: Les voitures 100% électriques représentent désormais 20% du marché automobile européen.
7: Et oui, les chiffres de l'Association des constructeurs européens d'automobiles viennent tout juste de tomber. Et effectivement, sur la première moitié de l'année, 1 220 000 nouvelles voitures 100% électriques ont été vendues dans l'Union européenne. C'est une voiture sur 5 contre 15% à peine il y a un an. Alors c'est vrai, le phénomène est particulièrement concentré en Europe de l'Ouest. En France, les ventes de voitures électriques ont augmenté de plus de 60% d'une année sur l'autre, quasiment 50% en Allemagne. Logiquement, les ventes de voitures à essence reculent, elles, fortement. Certes, elles représentent encore 20% du marché, mais c'était quasiment 30% l'an dernier.
2: Et est-ce qu'on sait, Nathanaël, pourquoi l'électrique a à ce point le vent en poupe? Est-ce que c'est lié à la guerre au Moyen-Orient et donc à l'augmentation des cours du pétrole?
7: Oui, c'est clair que ça a joué. La preuve, c'est que si on regarde les seuls chiffres du mois de juin, les ventes de voitures 100% électriques dépassent pour la première fois celles des véhicules à essence. Et puis, il faut aussi regarder les voitures de hybrides. Quasiment une voiture sur deux vendues. Un modèle peut-être plus rassurant pour les consommateurs qui n'osent pas complètement franchir le pas. Mais il ne faut pas s'y tromper. Si la guerre au Moyen-Orient a pu être un accélérateur, nous avons bien affaire à un phénomène de fond lié aux réglementations européennes et à l'arrivée sur le marché de véhicules électriques plus accessible.
2: Nathanaël Vitran du service économie de RFI.
0: On évoquait donc la guerre au Moyen-Orient. Les armes ne se taisent pas dans la région.
2: Les États-Unis ont visé à nouveau l'Iran. Cette nuit, l'armée iranienne, elle, revendique des frappes dans le Golfe, au Koweït, contre des sites militaires américains. Elle frappe aussi, cette armée iranienne, régulièrement le Kurdistan irakien. C'est là que sont retranchés des groupes d'opposition kurdes iraniens. L'un d'eux, le PAK, dit avoir été visé par 5 missiles balistiques mardi soir. Le groupe armé y voit une tentative d'intimidation pour les dissuader de dénoncer une attaque le week-end dernier au phosphore blanc, une arme chimique. Oriane Verdier.
8: Depuis des mois, les groupes kurdes iraniens, réfugiés du côté kurde irakien de la frontière, sont fréquemment visés. Mais dimanche dernier, la frappe était différente. Sur les vidéos fournies par les Peshmerga, on aperçoit un drone dans l'obscurité, puis un nuage de fumée blanche. On a entendu un bruit arriver, une explosion derrière la butte, et puis j'ai vu de la fumée, le feu, tout au même moment, raconte celui des 9 hommes le plus touché. Son visage est couvert de cloques, tout comme ses bras, son dos, ses mains. Sur ses pieds, un morceau de chaussette est toujours collé à la chair nécrosée. Sur les vidéos, les hommes semblent peiner à respirer. Pourtant, ils étaient à des dizaines de mètres de l'impact de l'explosion, souligne la responsable des relations internationales du PAK, Hanna Omar. C'est la fumée qui les a brûlés. Et d'ailleurs, tout était brûlé dans un rayon de 50 mètres autour de l'impact, affirme-t-elle. Pour le PAK, il s'agit d'une attaque au phosphore blanc. Le parti demande une enquête internationale et indépendante. Les autorités kurdes irakiennes, elles, condamnent les attaques, mais tout comme le gouvernement irakien, la région kurde tente d'éviter d'être entraînée totalement dans la spirale de violence.
2: Oriane Verdier. Rien n'est plus important que l'avenir de la jeunesse. Les mots de Narendra Modi il y a quelques heures. C'est la première fois que le Premier ministre indien prend la parole sur le mouvement étudiant démarré en mai. Ce mouvement, appelé ironiquement Parti des cafards, réclame des réformes universitaires après un scandale de fraude. Narendra Modi promet ce matin de punir les responsables de ces fraudes alors que la protestation prend de l'ampleur. Reportage à New Delhi à écouter dans une heure dans le journal de Fabrice Le Grier.
0: La Cour pénale internationale saisie pour se prononcer sur la vague de violences xénophobes en Afrique du Sud.
2: Deux Ghanéens réclament une enquête sur ces violences contre des migrants. Ils accusent notamment les autorités de ne pas avoir suffisamment protégé ces personnes. Plus de 150 000 étrangers auraient fui le territoire selon les données de plusieurs pays africains. Et déjà, Valentin Hugues, des conséquences se font ressentir dans les fermes sud-africaines.
9: Plusieurs agriculteurs sud-africains commencent à tirer la sonnette d'alarme, explique Lloyd Adebe, président adjoint de l'Association des agriculteurs du KwaZulu-Natal, région la plus touchée par les manifestations anti-immigration.
10: Nous n'avons pas de chiffres précis car nous sommes encore en train de quantifier l'ampleur du phénomène. Il y a déjà des pénuries de main-d'œuvre dans des exploitations de canne à sucre, par exemple, un secteur qui nécessite chaque jour une forte main-d'œuvre.
9: Une situation qui lance de nombreux débats brûlants. Certains accusent les agriculteurs d'engager des immigrés en situation irrégulière pour les payer moins cher. D'autres pointent du doigt les pressions économiques et les difficultés de régularisation. Car cette situation illustre surtout des services d'immigration sud-africains particulièrement défaillants et gangrénés par la corruption.
10: Nous allons nous adresser au gouvernement afin qu'il renforce les lois sur l'immigration, mais aussi qu'ils s'efforcent de régulariser la situation de ceux qui remplissent les conditions requises pour obtenir un statut légal et mettre fin à ces longs délais d'attente pour régler une situation administrative.
9: Plusieurs syndicats de travailleurs sud-africains ajoutent que les frustrations des communautés locales doivent être résolues en réparant l'économie et non en désignant les migrants comme boucs émissaires pour des échecs dont ils ne sont pas responsables. Valentin Hugues, Johannesburg, RFI.
0: Volodymyr Zelensky qui tente de réveiller les efforts de paix pour l'Ukraine.
2: Le président ukrainien a parlé hier avec les émissaires américains Jared Kushner et Steve Witkoff. Les négociations sont au point mort depuis que les États-Unis sont entrés en guerre avec l'Iran fin février. La paix est nécessaire, une paix dans la dignité. L'Ukraine y est prête depuis longtemps, a dit hier Volodymyr Zelensky.
0: Silence en revanche du président ukrainien sur son remaniement.
2: Il a limogé il y a quelques jours le populaire ministre de la Défense, Mykhailo Fedorov. Résultat, de nombreux Ukrainiens sont descendus dans la rue et le président a cédé à l'une des revendications des manifestants. Il a aussi remercié le commandant en chef des armées, Oleksandr Sirski, pour une figure plus appréciée, Mykhailo Drapaty. Mais Sofia Kantsenkova, ce n'est pas encore suffisant pour certains manifestants.
3: Pour les manifestants, le départ du chef de l'armée ukrainienne Oleksandr Sirski ne règle qu'une partie du problème. À Lviv, dans l'ouest du pays, Andriy Prohorchuk, un étudiant de 20 ans, coordonne la mobilisation. Pour lui, la crise politique dépasse largement le sort du chef de l'armée.
11: Le départ d'Oleksandr Sirski ne suffit pas. Le problème, ce ne sont pas seulement les personnes, c'est le système. On peut remplacer le chef de l'armée, mais si le fonctionnement reste le même, rien ne change.
3: Depuis près d'une semaine, des milliers d'Ukrainiens manifestent chaque soir dans plusieurs villes. Ils réclament toujours le retour de Mykhailo Fedorov au ministère de la Défense. Mais désormais, ils ont de nouvelles revendications. Ils veulent plus de transparence de la part du président Volodymyr Zelensky sur les raisons du remaniement contesté et la composition du nouveau gouvernement.
11: Les gens ne comprennent pas pourquoi Mykhailo Fedorov a été limogé. Ils veulent comprendre la stratégie du président, comprendre pourquoi cette nouvelle équipe a été choisie et savoir où en est la lutte contre la corruption.
3: Selon les organisateurs, la mobilisation pourrait donc durer. Sous la loi martiale, les élections sont suspendues. Descendre dans la rue reste, selon eux, l'un des seuls moyens de faire pression sur Volodymyr Zelensky.
2: Et de nouvelles manifestations sont prévues demain dans plusieurs villes en Ukraine. Le festival Paris l'été se poursuit avec de nombreux spectacles, expositions et concerts. À l'affiche en ce moment, Carcassa, un spectacle du portugais Marco da Silva Ferreira. Fatoulor Diouf a assisté à la première mardi soir.
12: Un clan de 10 jeunes danseurs entre en scène avec une énergie contagieuse. Leur basket tape en rythme sur le sol. Certains maîtrisent le voguing, danse née dans les clubs LGBT. D'autres le kuduro, originaire d'Angola. Plusieurs appellent le fandango portugais. Pour le chorégraphe Marco da Silva Ferreira, le nom de la pièce, Carcassa, carcasse en français, désigne les ruines des corps et des cultures passées.
13: Durant les 5 décennies de dictature salazariste, on a imposé une identité unique, excluant beaucoup de cultures existantes. Ceux qui ont vécu ce régime ont essayé d'oublier tout ce qui était relié au folklore parce que c'était traumatisant. Dans mon travail, j'essaie d'utiliser des petits éléments de ce folklore pour comprendre comment nous pouvons créer une identité collective aujourd'hui.
12: Là où l'extrême droite tente, selon lui, d'en faire un symbole figé et identitaire, le chorégraphe défend un folklore vivant, métissé et en constante évolution. D'où les chants militants présents dans la pièce, qui, avec la danse, expriment la désillusion face aux discriminations persistantes après la chute de la dictature de Salazar en 1974.
2: Et le spectacle Carcassa, c'est ce soir au Jardin des Tuileries à Paris.
0: Et voilà une petite reco pour finir ce journal. Merci Marion Cazanov. Dans 5 minutes, notre invité...

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Une fois par mois, je vous présente un ou une artiste ainsi que l'une de ses œuvres. Et pour une découverte totale, prolongez votre écoute par la pratique grâce aux pistes d'exploration que je vous propose en fin d'émission. 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L'art se partage à tout âge. Alors, petits et grands, ouvrez les oreilles et découvrons ensemble l'artiste du jour. Et cet artiste, c'est Yayoi Kusama. Née en 1929 à Matsumoto, au Japon, elle est la dernière d'une fratrie de 4 enfants. Ses parents sont de riches propriétaires d'une pépinière, mais la vie familiale de la petite Yayoi est tourmentée, car son père n'est pas fidèle dans son mariage, ce qui rend sa mère en proie à de fortes crises de nerfs qu'elle passe sur ses enfants. Elle envoie même parfois sa fille espionner son père et ses maîtresses. Yayoi Kusama se réfugie dans la peinture et le dessin, et dès l'âge de 10 ans, elle caresse le dessein d'être peintre. Elle aime beaucoup la nature, qui est le sujet de ses premières œuvres, et elle profite des champs de fleurs de la ferme familiale pour créer des tableaux dans lesquels le spectateur est immergé dans cet environnement floral. Alors qu'elle a seulement la vingtaine, elle écrit à l'artiste américaine Georgia O'Keeffe, qui est sa mentor, pour lui envoyer quelques-unes de ses œuvres et obtenir des conseils pour percer. Malgré la difficile vie artistique décrite par Georgia O'Keeffe, la jeune femme s'obstine sur cette voie. À plusieurs reprises, elle s'oppose au mariage que ses parents souhaitent arranger pour elle. Et Yayoi Kusama décide de s'enfuir en 1958. Elle débarque à New York, devenant la première femme artiste japonaise à poser ses valises dans cette Amérique en ébullition artistique. Il faut dire que Yayoi a un sacré caractère et elle veut faire son propre nom. De ses démons du passé, elle a développé des troubles obsessionnels compulsifs. Ces troubles se traduisent par des pensées répétitives et incontrôlables qui sont source de grande anxiété pour elle. Elle explique que l'art est son thème et que l'accumulation est le résultat de son obsession. À New York, elle va débuter son travail sur les poids et écrit même un manifeste où elle indique « Ma vie est un poids perdu parmi des milliers d'autres poids ». L'artiste a une volonté de faire et fait des pieds et des mains pour exposer ses œuvres dans des galeries. À 3 reprises, Yayoi Kusama, qui propose des œuvres innovantes et des installations, verra ses idées reprises et accaparées par de grands artistes comme Andy Warhol, qui reprendra son idée de répétition et qu'il déclinera dans ses œuvres. Il ne faut pas oublier qu'à cette époque, le milieu artistique est dominé par les hommes. Et ces vols d'œuvres plongent l'artiste Yayoi Kusama dans une grande dépression. Elle va même jusqu'à sauter de la fenêtre de son atelier pour mettre fin à ses jours. Mais remise sur ses pieds, elle reprend son combat. En 1966, alors qu'elle n'est pas invitée à la Biennale de Venise, elle campe devant un pavillon où elle déverse 1500 boules miroitantes pour faire son œuvre nommée Narcissus Garden, dans le but de protester contre le manque d'ouverture de cette manifestation mondialement reconnue. On peut dire que l'artiste est aussi pionnière dans les installations et performances. Elle est la première à avoir célébré un mariage homosexuel lors d'un happening. Elle fait de ses œuvres un engagement lorsqu'elle peint des corps nus pour manifester contre la guerre du Vietnam. Outre la peinture, la sculpture, la photo, les romans, les installations et le body painting, Yayoi Kusama crée aussi sa marque de vêtements, aux motifs à pois, vous l'auriez compris. Alors qu'elle est désormais une artiste reconnue aux États-Unis, elle rentre définitivement au Japon en 1973, où son œuvre est alors considérée comme choquante. Quelque temps après, son père meurt et ses traumas d'enfance remontent. Depuis 1977, elle vit dans un hôpital psychiatrique où elle poursuit son œuvre et travaille obstinément sur le motif du poids. Elle va décliner leur taille, leur alignement, leur couleur, leur agencement sur tout support et elle joue encore et toujours avec l'accumulation, faisant du poids sa marque de fabrique. Depuis les années 1980, elle décline son œuvre sur le thème de la citrouille,
avec des sculptures gigantesques, des installations monumentales en céramique, bronze, acier ou en peinture. Cette citrouille qui lui rappelle la ferme de son grand-père est un légume que l'artiste aime pour, je cite, « sa généreuse absence de prétention ». En 1993, elle est la première femme artiste à représenter le Japon à la Biennale de Venise. À travers le monde, de nombreuses expositions sont consacrées à ses œuvres. Chacune propose une expérience immersive qui invite le spectateur à se plonger dans l'hypnotisme du poids, du miroir et des motifs de la citrouille. Aujourd'hui, Yayoi Kusama est l'artiste féminine vivante la plus célèbre et la plus vendue dans le monde. Du côté des œuvres maintenant. La célèbre série d'œuvres d'art contemporaine de Yayoi Kusama est sans nul doute celle des Pumpkins. Dans cette série, l'œuvre Dancing Pumpkin, qui signifie « citrouille qui danse », est particulièrement emblématique. C'est une sculpture monumentale en bronze, de 5 mètres de haut, sur 7 mètres d'envergure. Et elle a été inaugurée dans le jardin botanique de New York en 2021. Elle est depuis reproduite notamment au Qatar et en Australie. Contrairement à de nombreuses autres pumpkins de l'artiste, celle-ci est représentée en mouvement. Elle n'est pas une représentation réaliste d'une citrouille, mais une citrouille dont la surface du légume est divisée en stries et qui est découpée pour former comme des tentacules, lui conférant quasi l'apparence d'une araignée. Pesant plus de 9 tonnes, la sculpture semble pourtant si légère et elle ne repose que sur 3 pattes. Elle semble vraiment en mouvement comme si elle tournoyait. Les 7 autres pattes, qui ne touchent pas le sol, sont toutes en courbe, en ondulation, indiquant un mouvement circulaire, une vraie danse. Cette citrouille est vidée et partagée donc en 10 tentacules est si accueillante qu'elle offre sous son corps un grand espace de circulation afin que les spectateurs puissent découvrir son intérieur entièrement peint en noir. La surface du légume est peinte en jaune vif et des pois noirs recouvrent chaque patte, chaque tentacule, dans un alignement vertical comme une ligne de gros pois au centre, puis des alignements de pois de plus en plus petits sur les côtés. À l'inverse, la tige recourbée de la citrouille est peinte en noir et les pois qui la recouvrent sont jaunes. La peinture utilisée est le polyuréthane que l'on retrouve habituellement pour la carrosserie des voitures. C'est donc une peinture résistante aux aléas climatiques et adaptée à une sculpture en extérieur. L'accumulation des pois, leur agencement, le choix de ces deux couleurs, le jaune et le noir, qui sont de forts contrastes, ainsi que la forme de la sculpture, lui donne un air joyeux, vivant et même ludique. En 2023, l'artiste a collaboré avec Louis Vuitton pour la création de sacs, de vêtements et accessoires qui reprennent les motifs et les couleurs de cette citrouille jaune à pois noirs, devenue un vrai symbole universel, faisant de l'artiste une icône de l'art contemporain. On ouvre les tiroirs et on laisse place à l'imagination. Voici une liste non exhaustive des supports, matériaux et outils dont vous pouvez vous emparer. Faites de la place sur votre table. Munissez-vous, si vous en avez, d'un morceau de carrelage ou d'une nappe cirée et apportez un bac d'eau à proximité. Je vous propose, si vous ne connaissez pas encore, d'utiliser de la pâte auto-durcissante pour travailler la matière. En outils, si vous avez des outils de modelage, couteau, ébauchoir, vous pouvez les sortir. Sinon, vos mains et des pointes type cure-dent vous seront utiles. Pour celles et ceux qui ne souhaitent pas tenter l'expérience de la pâte auto-durcissante, vous pouvez prendre comme support une feuille ou un carton dont vous avez bien pris soin de choisir le format, la couleur et le grain. En matériaux, prenez la peinture de votre choix. Et comme outil, munissez-vous d'une vieille éponge ou encore de pommes de terre que vous découperez dans la forme géométrique de votre choix. Maintenant, c'est à vous.
Pour les adeptes du travail de la matière auto-durcissante, vous pouvez mettre les mains à la pâte en créant une œuvre en volume pour laquelle vous réfléchirez à son échelle, à l'approche sensorielle, un matériau lisse, brillant, froid, coloré et corporel que le spectateur peut faire de votre création, la toucher, passer devant, dedans, en dessous, tourner autour. Seul, entre adultes ou avec les enfants, vous pouvez imaginer une œuvre monumentale en choisissant tout d'abord un lieu, votre jardin, une place de votre ville ou village, ou tout autre endroit réel ou imaginaire. Une fois le lieu défini, créé, à une échelle miniature bien évidemment, une sculpture qui, comme celle de Yayoi Kusama, permet au spectateur de se déplacer, de visiter l'œuvre, de la vivre. Si vous êtes plusieurs, il peut même être amusant de choisir un même lieu extérieur, de le reproduire en deux dimensions afin de pouvoir insérer et pourquoi pas coller vos réalisations dessus une fois terminé. Surtout, amusez-vous à expliquer vos choix. Que représente votre création? Que permet-elle de faire? Quels sont les matériaux que vous utiliseriez pour une reproduction monumentale? La pâte auto-durcissante, en fait, elle est facile à modeler. Aussi, même les enfants de moins de 6 ans peuvent expérimenter avec vous. Pour cela, n'hésitez pas à les guider en leur proposant, par exemple, plusieurs étapes. D'abord, réalisez 4 ou 5 boudins de taille et d'épaisseur différentes. Ensuite, proposez-leur de faire des boules, puis d'assembler le tout, avant de décorer leur réalisation avec la pointe du cure-dent, par exemple. Pour les plus grands, vous pouvez aussi vous donner des contraintes de formes géométriques à créer et assembler avant de les strier, de les évider, de les décorer selon vos envies. Si vous avez préféré la feuille, le carton, vous pouvez travailler sur les effets de la répétition et du motif. Faites varier les couleurs, les agencements, les lignes, les mouvements et explorez comment l'accumulation de motifs peut permettre la création de réalités différentes. Et comme d'habitude, n'oubliez pas, les maîtres mots sont expérimenter, jouer, créer. Et si vous avez envie de partager vos réalisations, n'hésitez pas à taguer le Facebook ou l'Instagram de Radio BLV. À bientôt pour un nouvel épisode de L'Art en Partage. 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
2: Bonjour chers auditeurs et auditrices, nous sommes ravis, je suis dans le studio avec Mathieu et nous sommes très contents de vous retrouver pour cette émission de novembre, l'Europe du côté de chez nous, pour partager ensemble ce que l'Europe fait sur notre territoire. Dans le studio avec nous, il y a aujourd'hui les invités de notre émission, on va vous les présenter bientôt et nous sommes sûrs qu'on va passer un très bon moment européen ensemble. De quoi allons parler nous aujourd'hui, Mathieu? Dans notre première rubrique, l'invité du jour.
3: Dans notre première rubrique aujourd'hui, notre invité va nous parler du programme Leader. On va parler aujourd'hui donc de ce programme européen qui est très local. Donc, bonjour Bruno Witt, vous êtes maire de la commune d'Austin dans la Drôme.
2: Oui, mais...
3: Si je ne vous mets pas votre micro, ça ne va pas fonctionner. Donc vous êtes maire de la commune d'Austin. Bonjour.
4: Bonjour. Oui, je suis maire de la commune d'Austin. Et je suis aussi élu à Valence-Romand-Aglo. C'est ce qui m'amène un peu au programme Leader, parce que je suis conseiller délégué au tourisme à Valence-Romand-Aglo. Mmh. Et comme le programme Leader donc, comprend un bon volet tourisme, on m'a nommé référent donc, pour ce programme.
2: Eh bien, c'est très bien. Donc, nous allons parler aujourd'hui de ce programme. C'est un dispositif européen qui est concret, aussi concret qu'utile. Il a les deux volets. Et on va commencer pour nos auditeurs, présentez-nous un petit peu en quoi consiste ce programme Leader, les grandes lignes de ce programme.
4: Alors, c'est un Leader, c'est un programme européen donc, de développement rural, qui émane d'ailleurs des fonds FEDER également. Hein, voilà. Et il est géré donc chez nous au niveau d'un GAL, ce programme, mm-hmm. un groupe d'action locale.
2: D'accord. Et ce groupe d'action locale regroupe des acteurs.
4: Il s'appelle Drôme entre Rhône et Montagne, voilà, d'accord. qui regroupe 9 intercommunalités, mm-hmm. d'accord, 9 EPCI. Et puis donc, en interne, si vous voulez, c'est segmenté en 4 bassins de vie, on peut dire. Et donc le nôtre, pour ce qui nous concerne, donc on appelle cela un comité de territoire, donc le nôtre regroupe l'intercommunalité de Portes de Drôme Ardèche et Valence-Romand-Aglo.
2: Bien. Alors ce programme Leader, il se décline en plusieurs volets. Comment font les acteurs du terrain pour présenter les projets? C'est-à-dire que voilà, ce sont les acteurs du terrain, on est bien d'accord, qui sont porteurs de projets.
4: Tout à fait. Ça s'adresse à tous les acteurs. Hein. C'est-à-dire que porteur de projet, ça peut être une collectivité, d'accord. ça peut être une association et ça peut être un privé.
2: Parfait.
4: Voilà.
2: Et le programme contient des volets, parce que moi j'ai un projet.
4: Oui.
2: Comment savoir si le mien, il entre bien dans ce programme Leader, etc.
4: Voilà. Le programme comprend en fait 3 appels à projets.
2: D'accord.
4: Donc il y en a un qu'on appelle organisation territoriale.
2: D'accord.
4: Donc, en gros, c'est les centres-bourgs en milieu rural. Où aujourd'hui, il y a quand même beaucoup à faire pour les développer et les maintenir. Il y en a un autre appel à projet, c'est le tourisme durable.
2: D'accord.
4: Voilà. Mmh. Et le troisième appel à projet, donc c'est un volet économique, mais l'économie qui œuvre pour le développement, pour la transition, on va dire, sociale et environnementale.
2: Bien. Et peut-être il faut préciser aussi pour nos auditeurs que ce programme, il est surtout pour les communes rurales, n'est-ce pas ?
4: Tout à fait.
2: C'est donc les territoires ruraux qui profitent
4: Exactement. Sont exclus les grandes villes.
2: D'accord. C'est-à-dire
4: qu'il y a une, au départ, effectivement, dans le cahier des charges, dans la charte, il y a une, toutes les communes concernées dans ces 9 intercommunalités et toutes celles qui sont éligibles.
2: Parfait. Si on doit le chiffrer maintenant, comment ça se passe au niveau des communes, le programme LEADER ? C'est-à-dire que moi j'ai un projet, quel pourcentage il est pris en charge par ce programme LEADER ?
4: Bon, alors c'est assez complexe parce
2: c'est
4: que
2: assez complexe,
4: c'est un petit peu à géométrie variable. Mais alors, je vais quand même Ardiana, je vais te donner quelques chiffres, on va dire.
2: Oui, globaux, on veut bien. Oui,
4: globaux.
2: Tout à fait.
4: Donc déjà, le programme LEADER au niveau de notre département. Alors je rappelle que c'est un GAL et la maîtrise d'ouvrage, donc c'est le parc naturel régional des Baronnies Provençales qui le porte. Bon, donc pour ce GAL, donc pour ce territoire qui recouvre les 9 EPCI, il y a un montant total de 4 264 000 euros qui sont mis à disposition donc, dans le cadre du programme LEADER. Nous, au niveau de notre bassin, on va dire, notre comité de territoire, donc Valence-Romain-Aglo et Porte de Dromardèche, donc c'est un peu plus de 800 000 euros donc, que nous avons à attribuer aux différents porteurs de projets.
3: Et cette enveloppe-là, c'est une enveloppe qui est annuelle ?
4: Non, pardon, c'est une enveloppe.
2: Oui, c'est ça. Dans le temps, ça s'étale.
4: Pardon, j'aurais dû commencer par ça. Ça s'étale, c'est de 2023 ou fin 2023 jusqu'à 2027. Donc, ça s'étale sur 4 ans.
3: D'accord.
4: Voilà. Donc, on a une enveloppe, nous, sur notre bassin là, de vie, de 800-850 000 euros, donc, pour les 4 années, soit 200 et quelques 1000 euros par an.
2: D'accord.
4: À attribuer à des porteurs de projets différents donc qui se classeront dans un des 3 appels à projets dont je parlais tout à l'heure.
2: D'accord. Donc, il y a des appels à projets qui viennent tout le temps. Vous regardez les dossiers, vous estimez s'ils font partie de ces 3 volets économie, tourisme, développement durable.
4: Exactement.
2: Voilà. Et après, l'autre volet, c'était en lien avec le développement des territoires ruraux, mais sous l'aspect patrimoine, services.
4: Le premier,
2: c'était
4: organisation territoriale tourisme durable
2: et
4: économie qui œuvre pour la transition environnementale et sociale.
2: Très bien. Ça me paraît très intéressant parce que finalement, c'est un projet qui encourage l'initiative locale.
4: Tout à fait.
2: Et après, cette initiative locale est aidée par l'Union européenne. Ça peut aller jusqu'à 80%. Quand vous dites ce financement du projet, ça dépend de son importance, de son ampleur. Et peut-être un petit peu, est-ce qu'on voit un petit peu dans le temps, l'utilité dans le temps aussi du projet.
4: Tout à fait. Après, pour chaque projet, en fait, donc déjà, il est construit par une animatrice technicienne qui reçoit déjà le porteur de projet. En fonction de ça, dans le projet, on détermine ce qui est éligible ou ce qui parfois ne peut ne pas l'être. Et au final, après, donc, ça rentre dans des grilles d'aides. Et les aides, elles peuvent aller de... Parfois, ça peut être que 20% ou jusqu'à 80% et même parfois un peu plus.
2: Très bien. Et puisque vous êtes, Bruno, référent de ce programme LEADER au niveau de l'agglo Valence-Roman, est-ce que vous pouvez nous parler de projets concrets ou de réalisations concrètes qui ont bénéficié de ce programme LEADER ?
4: Bon, alors je vais en citer peut-être... Alors juste...
2: C'est intéressant de voir
4: bien
2: un
4: sûr,
2: peu.
4: C'est intéressant. Alors je rajoute aussi que pour ces projets... il y a plusieurs critères pour les sélectionner quand même, mais ils doivent surtout être aussi innovants, et fédérateurs. Voilà. Et puis il y a une autre condition, c'est qu'ils doivent bénéficier d'autres aides de collectivité, au moins une autre aide de collectivité.
2: C'est-à-dire
4: ça peut être la commune sur laquelle se situe le projet, ça peut être l'intercommunalité, ça peut être le département, ça peut être... Voilà.
2: Le fait de bénéficier d'une aide d'une autre communauté, ça montre l'importance.
4: Exact, ça montre
2: qu'il englobe plusieurs territoires.
4: Ça donne l'importance.
2: L'ampleur du projet aussi.
4: C'est ça, ça montre qu'il est fédérateur, qu'il a le souci d'avoir des partenaires.
2: Très bien.
4: Et c'est ce qu'on cherche dans ce type de projet.
2: Allez, alors, on passe aux exemples concrets. Alors, projet concret, qu'est-ce qui s'est...
4: Alors, projet concret, je vais en... Allez, il y en a 12, sur notre bassin de vie qui, d'ores et déjà, ont été acceptés, validés et financés. Il y en a une dizaine en cours. Donc, ça fait une vingtaine de... Alors, comme ça, de tête, je vais en citer 2 ou 3. Mmh. Alors, je vais commencer proche de ma commune, parce que je les connais bien.
2: Voilà, la commune d'Austin, on est bien d'accord.
4: Voilà, mais oui. Pas sur ma commune.
2: Oui, voilà, donc, c'est ça. Mais c'est aussi très intéressant. Parce
4: bien
2: que,
4: sûr,
2: voilà,
4: c'est bien pas... sûr. Donc, je pense déjà à celui qui consistait à mettre en place un parcours de visite guidée dans une ferme aquaponique qui s'appelle la ferme intégrale à la Baume d'Austin.
2: Alors, expliquez-nous ce que c'est la ferme intégrale, et pour les auditeurs aussi.
4: Alors, en quelques mots, la oui. ferme intégrale, c'est un procédé nouveau, innovant. C'est une ferme où on élève des poissons.
2: D'accord.
4: Entre autres, là-bas, ils font du cendre. Avec l'eau des poissons, je résume en quelques mots, avec l'eau des poissons, dans des serres, ils font pousser des légumes.
2: Ah, d'accord.
4: Voilà, des légumes feuilles, essentiellement. Mm-hmm. Donc, ils font de l'aquaponie. Et l'eau, donc, revient après chez les poissons, et ainsi de suite. C'est un système, en fait, en économie circulaire.
2: Oui, je vois. Voilà. Où il n'y a pas de déchets, ou un minimum de déchets.
4: Il y a un minimum
2: de
4: déchets.
2: Tout est exploité, oui.
4: On économise l'eau au maximum.
2: Très bien.
4: Donc, c'est un... Et c'est un procédé qui, d'avenir, qui, sans doute, aidera à nourrir la planète dans quelques temps. Alors, ce procédé, non seulement il a une production... Mais en plus, il est très intéressant. Donc, les responsables de ce site ont eu la très bonne idée de mettre en place un parcours de visite.
2: Ah, d'accord.
4: Donc, ouvert aux écoles pour le côté pédagogique, ouvert au grand public. Et à l'issue de laquelle, en plus, ils ont mis en place une boutique très sympa où on peut acheter des produits transformés qu'ils font eux-mêmes et qui sont au passage excellents. Bon, donc là, on est dans le cadre d'un projet qui est innovant, pédagogique, fédérateur, bien sûr. Donc, automatiquement, eux, ils sont rentrés dans le cadre. Et ils ont eu une aide pour la mise en place de ce parcours de visite.
2: Parfait. Un autre projet, il est très intéressant. Voilà.
4: Alors, je vais essayer de me mettre dans la diversité pour vous montrer un peu.
2: C'est
4: alors,
2: ça.
4: Toujours sur la même commune, il y a un groupe de jeunes qui est allé en Afrique dans le cadre d'un voyage humanitaire.
2: Ah oui.
4: Voilà, par exemple, ben, eux aussi...
2: Le voyage a été financé
4: Le voyage a été en partie financé par l'Europe, ce qui est très bien.
2: Très bien.
4: Très bien. Et puis alors un autre, ben, je pense à un autre...
2: Alors
4: qui vous concerne...
2: Ah bon
4: Ah oui.
2: Alors
4: Plus particulièrement parce qu'on
2: c'est
4: a...
2: C'est la radio
4: Et oui, on a aidé une radio tout récemment. Ben, je vais la citer, c'est Radio Méga.
2: Bien,
4: donc,
2: oui, c'est
4: notre qui a un projet également qui organise des émissions en direct et qui pour cela fait le tour donc, des communes rurales au sein de Valence-Romand-Aglo. Je crois que cette année, ils ont fait 3 communes et ils projettent d'en faire encore 2 ou 3 l'année prochaine. C'est vraiment un projet très très bien, à la fois pédagogique parce qu'ils font, font réaliser leur émission par des jeunes de la commune concernée.
2: D'accord.
4: Donc, d'ailleurs, entre parenthèses, eux, là, par contre, ils sont venus sur la commune d'Austin.
2: Oui.
4: Donc, on a formé un groupe de 10 jeunes qui ont réalisé l'émission, qui l'ont mis en place, qui l'ont organisée, qui ont choisi les thèmes qui allaient être abordés. Hein, c'était vraiment...
2: très bien, très intéressant.
4: Très,
2: c'était
4: très,
2: une initiation
4: très intéressant.
2: À la radio, de toute façon.
4: Tout à fait.
2: Donc,
4: tout à fait,
2: voilà,
4: donc,
2: on peut avoir des vocations là-dedans, l'idée d'une vocation, de
4: ou ça peut en donner.
2: Projet, oui, ça peut en donner.
4: Ça peut en donner, parce que moi, j'ai vu, là, parmi les jeunes, il y en a qui ont vraiment, vraiment accroché.
2: Ah, parfait. Est-ce qu'il y a d'autres questions, Mathieu, par rapport à ce programme Leader, très intéressant. Donc, on a vu un petit peu comment il est organisé au niveau général, après avec des chiffres concrets, justement, sur notre territoire et des exemples de projets précis. C'est vraiment très intéressant. Vous encouragez les communes à en être porteurs de projets, justement, parce qu'on voit bien que ce programme, il est efficace. Il agit sur le territoire, il encourage les initiatives locales et en fin de compte, c'est un vrai levier de coopération finalement aussi entre les collectivités et les communes.
4: Tout à fait.
2: Et il est construit, il est soutenu par des fonds européens, mais construit sur des idées locales finalement.
4: Oui, exactement. Voilà. Exactement. Hein, donc, je pense que pour le milieu, pour le monde rural, c'est, il faut justement adhérer à ce programme,
2: ce projet.
4: Et faire avancer, dynamiser sa commune. Je pense à l'organisation territoriale. On aide à redynamiser les centres-bourgs. Je pense que ça, c'est une vraie nécessité, redynamiser le commerce, quand il y a des projets de services ou des projets dans le domaine de la santé.
2: D'accord. Bon,
4: donc là, l'aide est là pour ça et c'est vraiment une très très bonne chose. On agit aussi pour la qualité de vie des habitants.
2: Donc, voilà, c'est important.
4: De manière générale, ouais. c'est très très important. Et puis un thème qui m'est très cher, c'est le tourisme. Et le tourisme durable, je pense que c'est le tourisme d'avenir, qui va favoriser l'itinérance, qui va favoriser, qui va accompagner la gestion des la problématique des fréquentations touristiques, qui va favoriser le sport nature,
2: voilà,
4: qui fait partie de notre vraiment une identité de notre territoire.
2: Voilà. Donc, bien. Et en plus, nous on est dans un territoire qui portant des projets en lien avec le développement durable. On est d'ailleurs le premier département bio de la Drôme. La Drôme est le premier département bio de la France.
3: On est deuxième maintenant.
4: On a été longtemps premier. Maintenant, effectivement, on est deuxième, enfin, on est toujours bien placé.
2: Parfait. Bon, eh bien, c'est très bien. Merci beaucoup, Bruno. C'était pour votre présence, des explications bien précises et concrètes sur la mise en œuvre du programme Leader dans l'agglomération Valence-Romand, dont vous êtes de toute façon référente de ce programme Leader.
4: Tout à fait.
2: C'est toujours un plaisir de te recevoir.
4: C'est réciproque, ma chère Ardiana.
2: C'est parfait. Et vos exemples montrent bien que ce dispositif européen peut vraiment faire bouger les choses sur le terrain.
4: Oui, tout à fait. 11 réalisations et peut-être une bonne vingtaine de réalisations à la fin de ce programme en 2027, parce que c'est quand même significatif.
2: Tout à fait,
4: ça influe fortement le développement de notre territoire. Et puis j'espère que ça amènera un autre futur programme à partir de 2027.
2: Voilà.
4: Et si possible, encore un peu plus volumineux, parce que peut-être le seul point où on parlait tout à l'heure sur notre territoire de 200 et quelques 1000 euros par an, peut-être que s'il y en avait un peu plus, ça serait encore...
2: Encore bien. Espérons-le pour le budget prochain, là, à partir de 2027. On va conclure ici notre échange pour passer à notre première pause musicale.
3: Et pour ce mois-ci, le mois de novembre, on met à l'honneur tout d'abord la Lettonie, qui fête le 18 novembre sa fête nationale. Et comme pour ses voisins baltes, donc l'Estonie et la Lituanie, c'est à l'indépendance du pays que fait référence la date de la fête nationale lettonne, puisque quelques jours après l'armistice, et donc on parle de la première indépendance, puisque quelques jours après l'armistice du 11 novembre 1918, qui sanctionnait la défaite de l'Allemagne lors de la Première Guerre mondiale, la République de Lettonie est proclamée dans les bâtiments de l'actuel Théâtre National de Riga, le 18 novembre. Et les forces soviétiques occupent ensuite à leur tour tout le territoire.
2: C'est qu'il y a deux indépendances.
3: Il y a deux indépendances, une première en 1918 et il y en a une deuxième ensuite en 1991. Et donc, entre 1940 et 1991, la Lettonie est occupée par l'URSS jusqu'à son deuxième jour d'indépendance qui a lieu, lui, le 4 mai. On va écouter aujourd'hui une chanson du groupe Totu Metas, et je m'excuse par avance sur ma prononciation du letton, qui a représenté cette année sur la scène de l'Eurovision la Lettonie avec la chanson Burmanlaimi. C'est la deuxième fois que la Lettonie participe au concours avec une chanson intégralement en letton, la première fois ayant eu lieu en 2004. Et donc on écoute Burmanlaimi.

0: Bien, retour au studio après cette première pause musicale où on a entendu la chanson Lettone de l'Eurovision 2025. Et on est toujours en présence de Mathieu de Bruno Witt, notre invité du jour, qui nous a parlé dans la première partie de l'émission du programme Leader dans l'agglomération Valence-Romand. Et on va parler maintenant à notre deuxième, on va passer à notre deuxième partie de l'émission, l'agenda Europe Direct.
1: Et avant de commencer cet agenda, oui. On accueille aujourd'hui aussi au studio Emma, qui est la nouvelle volontaire à la Maison de l'Europe, et elle est en corps européen de solidarité cette année. Et donc Emma, je te laisse te présenter.
2: Bonjour, comme Mathieu a dit, je suis Emma, j'ai 18 ans et je viens d'Allemagne. Et maintenant je suis ici en France, à Valence, avec le corps européen de solidarité. Ça veut dire que je fais un volontariat à la MEDA. C'est comme un service civique, mais au niveau international. Et en gros, c'est un programme financé par l'Union européenne avec lequel on peut participer aux projets dans différents domaines, par exemple liés aux protections de l'environnement ou l'éducation. Et c'est normalement pendant 2 à 12 mois et pour tous ceux qui ont entre 18 et 30 ans. Moi, par exemple, je reste ici pour 8 mois. Et beaucoup de gens me demandent pourquoi j'ai choisi de faire un CES. Mais voilà, j'ai cherché une possibilité pour partir à l'étranger, faire des nouvelles expériences, trouver des nouvelles inspirations, parce que je n'étais pas vraiment prête pour continuer mes études. Et il me sert comme une pause, un moment pour remettre de l'ordre dans mes pensées. Et à la fin, c'est pour apprendre à mieux me connaître.
0: Bien, je vais juste, Emma dit des choses très intéressantes parce que voilà, pour les jeunes, ça peut être une très bonne année de pause. Ils peuvent faire ce service citoyen dans d'autres pays. Et c'est vrai que parfois, on voit bien les jeunes après leur bac, ils ne savent pas trop dans quel sens orienter leur vie et leur choix professionnel. Donc, cette année de césure qui n'est pas vraiment, finalement, c'est même une expérience professionnelle. Mais une expérience professionnelle, et Emma le dit très bien, qui permet de mettre un petit peu de l'ordre dans les pensées et d'apprendre aussi à mieux se connaître nous-mêmes et se mettre à l'épreuve de ce terrain et pour voir un petit peu quelles sont les qualités qu'on a et comment peut optimiser les autres. N'est-ce pas, Emma?
2: Oui, et c'est aussi une super possibilité pour faire quelque chose d'utile pour notre démocratie et notre société.
0: Eh bien.
2: Parce que ici, ma mission à la MEDA aussi consiste à l'aider à diffuser des informations sur l'Union européenne et à faire la promotion des valeurs européennes. Et dans la pratique, je prépare et je fais des témoignages sur mon parcours international où je transmets des infos sur l'Union européenne, par exemple à travers des animations où je conseille des jeunes sur les possibilités pour partir à l'étranger. Et en plus du grand nombre de projets possibles à trouver sur la plateforme officielle, le projet est totalement financé. Ça veut dire le trajet, les logements et la nourriture.
0: Sans prise en charge, ouais, tout ça. D'accord.
2: Et moi, par exemple,

0: sûr, il faut trouver un organisme d'envoi et prévoir son trajet. Et pour info, la MEDA peut aussi être l'organisme d'envoi pour partir en CES pour des jeunes français.
1: Oui, la MEDA, pour nos auditeurs, c'est la Maison de l'Europe. Oui, c'est une maison de l'Europe, oui, voilà. Dans notre cas, c'est Andromardèche, mais il y en a partout en France. Alors, et dans les autres pays aussi.
2: Toutes les maisons de l'Europe ne peuvent pas forcément envoyer en CES, mais nous, on peut, depuis cette année, envoyer en CES à l'étranger.
1: Souvent, la langue est un obstacle pour les jeunes. Ils disent « Ah, je ne peux pas en Allemagne, je ne parle pas très bien allemand, italien. » Ça les freine un peu.
0: Oui.
1: Qu'est-ce que tu peux dire?
0: Oui, ça, j'ai définitivement eu du peur, mais quand je suis arrivée, j'étais vraiment bien accueillie par ma tutrice et les autres collègues, et bien sûr aussi par Mathieu. Et normalement, ce n'est pas facile d'arriver sans amis et sans famille. Et je n'ai pas vraiment eu une expérience, mais à la fin, c'était aussi une possibilité pour apprendre la langue et pour aussi peut-être trouver une autre chose pour apprendre.
1: Bien. Très bien, voilà. Emma nous a fait part de son expérience de CES, c'est-à-dire c'est la...
2: Le Corps européen de solidarité.
1: Voilà, le Corps européen de solidarité. Et on va continuer. Donc, pour l'instant, elle est avec nous à la Maison de l'Europe Dromardèche, où elle s'active pour faire plein de projets, animer, faire beaucoup d'animations avec nous. Et justement, on va voir un petit peu qu'est-ce qu'il y a comme animation de la Maison de l'Europe d'Erec Dromardèche pour ce mois de novembre.
2: Alors, pour le mois de novembre, on va aller jusqu'au début décembre. On va avoir plusieurs événements grand public où on vous attend nombreux et nombreux. Alors le premier, la Maison de l'Europe va participer au Festisol à Valence, donc le 20 novembre et le 21 novembre. Le 20 novembre, ce sera en soirée au bar associatif Le Partiel. Et le 21 novembre, il y aura un temps d'échange à la MPT du Petit Charan à Valence avec l'association franco-ukrainienne de la Drôme Ruta, où on va pouvoir parler de la solidarité européenne avec l'Ukraine depuis le début de la guerre russe en Ukraine. On aura ensuite le 28 novembre une rencontre aux causes toujours avec plusieurs jeunes internationaux qui seront invités à venir. Donc si vous voulez rencontrer des jeunes internationaux, venez le 28 novembre aux causes toujours à 18h. Et enfin, le 3 et 4 décembre, le Forum Jeunesse en Mouvement revient à Valence. Et donc sur ce forum, vous pouvez trouver des renseignements sur la mobilité internationale des jeunes et l'engagement sur le territoire. Donc on va parler de Corps européen de solidarité, mais aussi des possibilités avec Erasmus+, du BAFA, du service civique, etc. Et donc on vous donne rendez-vous les 3 et 4 décembre au Palais des Congrès des expositions Jacques Chirac à Valence. Donc le mercredi après-midi et le jeudi toute la journée.
1: Bien. Emma nous a parlé justement du Corps européen de solidarité. Si vous voulez encore plus de renseignements, on peut vous contacter?
2: On peut nous contacter par mail ou par téléphone. Mais vous pouvez aussi venir nous trouver directement sur le forum Jeunesse en Mouvement. Et pour continuer sur les projets à venir, un des projets qu'Emma va construire tout au long de sa mission, c'est un projet qu'elle a appelé le NYIAD.
0: Ah bon,
2: je te laisse le présenter, Emma.
0: Oui, merci Mathieu pour l'agenda actuel. En ce moment, je suis en train de créer un réseau pour des jeunes étrangers en Dromardèche, ou en anglais le NYIAD, le Network for Young Internationals in Ardèche and Drôme. Et l'objectif est de créer une communauté des jeunes internationaux qui facilite la rencontre entre des personnes partageant les mêmes intérêts. Et on vise à favoriser les échanges entre eux pour leur donner une possibilité de partager des activités ou des visites. Et ça veut dire, si vous connaissez des jeunes étrangers ou des structures qui potentiellement accueillent des jeunes étrangers, n'hésitez pas du tout pas du tout d'écrire un mail à la Maison de l'Europe Dromardèche à europedirect@maisoneurope.com 2607.eu ou nous appelons directement.
2: Et vous pouvez nous appeler au 06 99 61 26 07 ou au 07 82 86 67 26. Donc merci beaucoup Emma. Et on va pouvoir continuer avec notre deuxième pause musicale. Et là, Diana, je te laisse présenter cette deuxième pause forcément.
1: Bien sûr, on va célébrer justement.

le 28 novembre la fête nationale de l'Albanie, l'indépendance de l'Albanie, qui fut proclamée le 28 novembre 1912. C'était la création, la reconnaissance de l'État albanais par les puissances européennes et une indépendance qui met fin pratiquement à la présence ottomane en général en Europe. L'Empire ottoman était à sa fin et il s'éloigne de toute cette partie des Balkans qu'il occupait depuis 5 siècles. Mais c'est une Albanie qui sera réduite à sa façade littorale puisque le Kosovo sera annexé par la Serbie et le nord du pays demeure encore occupé par l'armée serbe. Mais au moins, il y a une première existence justement de l'État albanais le 28 novembre 1912. Si on voit aujourd'hui, l'Albanie est en tête des pays balkaniques dans la course à l'Union européenne. En 2020, ils ont eu l'accord pour l'ouverture des négociations d'adhésion. Et la commissaire européenne aujourd'hui à l'élargissement, Marta Kos, elle fixe l'horizon 2029 comme objectif crédible pour l'entrée de nouveaux États membres dans l'Union européenne. Et l'Albanie en fait partie. Elle se démarque surtout par une avancée rapide, ouverture des négociations en 2022, lancement des conférences d'adhésion pour, par des nouveaux chapitres, c'est un petit peu technique, en 2024, et alignement surtout géopolitique avec l'Union européenne, notamment face à la Russie. Et en plus, il y a une dynamique d'adhésion qui est très forte en Albanie, puisqu'elle s'appuie sur un soutien des citoyens albanais qui est très très fort en 2024. 92% des citoyens albanais affirmaient qu'ils voteraient en faveur de l'adhésion de l'Union européenne en cas de référendum. Un chiffre record dans les Balkans occidentaux et largement au-dessus du taux observé par exemple en Serbie, on n'a qu'environ que de 40% qui votent pour l'adhésion à l'Union européenne. Et aujourd'hui, pour célébrer la fête nationale de l'Albanie, le 28 novembre 1912, on a choisi une chanson de l'Eurovision 2012 de la chanteuse, une chanteuse très connue en Albanie, surtout dans la musique jazz où elle est compositrice aussi, Rona Nishliu. Elle a été très bien classée, c'est une performance palpitante où Rona a récolté 146 points pour se classer 5e au classement de l'Eurovision 2012. Donc écoutons Rona Nishliu avec la chanson « Sous ».

0: stunning. Après cette performance palpitante de Nora Ichliou dans le festival dans l'Eurovision de 2022, retournons au studio pour passer à notre dernière rubrique en direct de Bruxelles.
1: Et aujourd'hui, on va commencer par parler de ce Conseil européen qui a permis d'ouvrir des discussions sur la poursuite du soutien à l'Ukraine, un point d'étape sur l'enforcement des capacités de défense et sur la situation au Proche-Orient. Il a appelé notamment à mettre la priorité absolue sur tous les dossiers présentant une dimension de compétitivité pour les entreprises européennes ou de simplification réglementaire et de garantir l'approvisionnement en énergie abordable et propre et mettre en place une union de l'énergie avant 2030 et de fixer une majorité numérique donc pour pouvoir accéder à certains services sur Internet et à discuter de l'objectif intermédiaire de l'Union européenne en matière de climat à l'horizon 2040, puisqu'on a un premier objectif en 2030 de moins 55% d'émissions par rapport à 1990 pour arriver à la neutralité carbone en 2100. Et donc, on voudrait rajouter une nouvelle étape en 2040, un nouvel objectif en 2040.
0: Bien. Et pour le 19e paquet de sanctions, il a été adopté par le Conseil européen.
1: Oui, 19e paquet de sanctions contre la Russie, donc sur l'attaque de l'Ukraine, avec notamment l'interdiction totale d'importation de gaz naturel liquéfié russe en 2026, puisqu'on a arrêté déjà depuis le début de la guerre d'importer du gaz par les gazoducs russes. Et maintenant, on va arrêter aussi le gaz naturel liquéfié.
0: Combien de navires sous sanctions suite à cette mesure?
1: On porte du coup à 557 le nombre de navires sous sanctions. C'est donc des mesures qui sont très fortes, qui visent également les services financiers, les crypto-monnaies, les infrastructures, le commerce, les services et renforcent les outils anti-contournement de ces sanctions. Donc pour empêcher la Russie d'arriver à contourner toutes ces sanctions-là.
0: Et concernant les entreprises américaines?
1: Toutes les entreprises américaines donc, vont avoir interdiction de commercer avec les groupes pétroliers russes Rosneft et Lukoil, qui représentent plus de la moitié des exportations de pétrole de la Russie. Et les contrevenants à ces sanctions peuvent être bannis complètement du système bancaire américain, ce qui pourrait réduire très fortement les importations de pétrole, notamment de l'Inde, qui aujourd'hui importe beaucoup de pétrole russe, pour le raffiner et ensuite le réexporter vers d'autres pays du monde.
0: Concernant le programme de travail pour 2026 de la Commission européenne, qu'est-ce qu'il y a dans ce programme?
1: Donc ce programme qui a été dévoilé tout récemment est axé sur l'indépendance de l'Union européenne via la réalisation du potentiel du marché unique d'ici à 2028, la réduction des dépendances, le renforcement de la défense, la gestion des migrations, mais aussi la défense de la démocratie et du maintien d'un niveau de vie abordable pour les citoyens, donc avec notamment les questions autour du logement, de l'énergie, de la mobilité, du travail, qui sont les mêmes dans toute l'Union européenne.
0: Et concernant les matières premières critiques?
1: La Commission prépare une stratégie qui s'appelle Resource EU pour les matières premières critiques, avec une diversification des sources d'approvisionnement, aussi avec un objectif pour favoriser des achats groupés entre les 27, l'investissement innovant qui permettrait le réemploi des matériaux existants. L'Union européenne ne produit que 1000 des 18 000 tonnes qu'elle consomme
0: en matières premières
1: critiques. Ouais. On en consomme 18 000 et on en produit 1000. Et donc l'objectif qui a été mis dans cette stratégie est à 6500 tonnes produites dans l'Union européenne d'ici 2030.
0: Donc augmenter la quantité de production des matières.
1: Multiplier par 6,5 la production de matières premières dans l'Union européenne.
0: Bien, cher Bruno, il y a une mesure de la Commission européenne qui est très intéressante pour les territoires ruraux.
1: Et en effet, la Commission a présenté une stratégie qui vise à doubler la part des jeunes agriculteurs dans l'Union d'ici à 2040 et aider à leur installation, notamment via un montant forfaitaire qui pourrait aller jusqu'à 300 000 euros pour la création d'une nouvelle exploitation. Donc du nouveau pour les territoires ruraux et pour les jeunes en même temps.
2: Ah ben ça, c'est une vraie réponse à une vraie problématique dans le milieu agricole.
0: À la déserte agricole, hein. Oui.
2: Bien sûr.
0: Parfait, mais voilà, une nouvelle mesure de la Commission européenne, donc aider, privilégier justement, doubler surtout la part des jeunes agriculteurs dans l'Union européenne d'ici 2040. Après, il y a eu un projet de simplification des directives, parce qu'on disait l'Union européenne très normative, il faut soulager un petit peu les textes de ces, des contraintes.
1: Et donc, en effet, un texte avait été proposé par la Commission sur un projet de simplification des directives sur la durabilité et sur le devoir des vigilances des entreprises, qui visait à limiter les obligations de reporting des grandes entreprises. Et donc, pour expliquer un petit peu sur le devoir de vigilance notamment, parce qu'on ne connaît pas forcément ce terme, c'est le fait que les entreprises deviennent responsables aussi des agissements de leurs sous-traitants. Et donc si leurs sous-traitants utilisent par exemple du travail d'enfants ou même de l'esclavage moderne, c'est l'entreprise qui fait le contrat avec son sous-traitant qui est jugée responsable. Et donc cette volonté de simplification, ce projet de simplification a été rejeté par le Parlement européen à 9 voix près. Et donc c'est un projet qui sera resoumis au vote une nouvelle fois à l'issue de nouvelles négociations et de nouvelles discussions. Et le Parlement a aussi amendé le projet de budget de l'Union européenne afin notamment de protéger les programmes Erasmus+ et EU for Health qui permettent donc l'éducation, la formation, la jeunesse
0: et la santé.
1: Pour Erasmus et la santé, avec EU for Health.
0: Bien, on a une bonne nouvelle pour un regroupement des entreprises dans le domaine spatial, des entreprises européennes, des grands groupes européens.
1: Oui, on a 3 grands groupes européens qui créent une entreprise de rang mondial. Donc ces 3 grands groupes, ce sont Leonardo, Airbus et Thales, qui visent donc à produire des satellites et de l'industrie spatiale de manière générale et pour avoir une industrie spatiale européenne compétitive au niveau mondial.
0: Mais justement, le Groenland vient de choisir l'européen Eutelsat pour sa couverture numérique aussi. Donc là, c'est une bonne nouvelle aussi pour les entreprises, pour l'Europe, puisqu'on ne se dirige pas vers les entreprises américaines, mais on fait appel justement à la production européenne. Après, on a une décision de la Commission européenne concernant TikTok. Et Meta.
1: La Commission a annoncé qu'elle suspectait TikTok et Meta d'enfreindre plusieurs obligations du règlement sur les services numériques et donc continue son enquête sur ces deux entreprises et qui pourrait aller, si ces doutes sont avérés, si ces suspicions sont avérées, pourrait aller jusqu'à une amende à hauteur de 8% du chiffre d'affaires mondial de ces entreprises, donc ce qui se chiffrerait en dizaines de milliards d'euros pour eux. Et enfin, les députés ont voté pour une révision des règles du permis de conduire, qui sera dorénavant valable 15 ans, puisque les nouveaux formats de permis de conduire étaient valables pour 10 ans.
0: Bien. Mais voilà, avec ces nouvelles de Bruxelles, on va terminer notre émission pour aujourd'hui. Nous remercions, on te remercie, cher Bruno, vraiment d'avoir été présent dans notre émission. Tu es référent du programme Leader au niveau de l'agglomération Valence-Romont. Tu nous as donné plein d'exemples concrets, chiffrés, sur comment fonctionne le programme Leader. On vous invite vraiment à écouter l'émission et apprendre. On a appris pas mal de choses sur ce programme. Et je renouvelle, c'est toujours un plaisir de t'accueillir ici dans notre studio. Donc, on aura l'occasion de parler encore sur d'autres projets par rapport à ce programme. Ils ne vont pas manquer, j'imagine.
2: Eh ben, le plaisir est réciproque et je reviendrai très volontiers ici.
0: Super, c'est
2: Radio
0: très bien.
2: Bellevue.
0: Parfait. Et je remercie Emma aussi qui travaille, qui fait son stage, surtout son service.
1: Son volontariat en Corps européen de solidarité.
0: En Corps européen de solidarité à la Maison de l'Europe Dromardèche. Elle nous a parlé de ce Corps européen de solidarité, nous a montré un petit peu comment il vit et qu'est-ce qu'il faut qu'on fasse pour justement être candidat à ce Corps européen de solidarité. Et on a aussi, rappelons, les événements principaux de la Maison de l'Europe Dromardèche pour le mois de novembre.
1: La Maison de l'Europe sera présente au Festisol à Valence les 20 et 21 novembre, notamment le 21 avec l'association franco-ukrainienne de la Drôme Ruta. Le 28 novembre, au Cause Toujours, pour rencontrer une rencontre entre jeunes européens. Et enfin, le 3 et le 4 décembre à Valence, le Forum Jeunesse en Mouvement qui revient pour sa 11e édition, la 11e année consécutive du Forum.
0: Bien, et on remercie aussi nos chers auditeurs et auditrices de nous avoir suivis. On va se retrouver bientôt en décembre pour une nouvelle émission, l'Europe du côté de chez nous.
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0: Salut à toutes et à tous, bienvenue dans Grain de sel et papilles, l'émission qui met les papilles en éveil sur les ondes de Radio BLV. Heureuse de partager cette heure avec vous toutes et tous. Aujourd'hui, on s'attaque à un monument, un sujet qui divise les familles, anime les cantines et transforme les rayons de supermarché. On va parler de la cuisine végétale, mais attention, pas question de manger uniquement de la salade verte. Non, aujourd'hui, nous partons pour une véritable odyssée de cette cuisine. Nous allons naviguer dans les eaux parfois troubles des régimes sans viande. On pourrait essayer de comprendre pourquoi ton cousin ne mange plus de saucisson et comment remplacer le steak sans perdre le plaisir. Et surtout, comment cuisiner tout ça avec gourmandise. À mes côtés pour ce voyage culinaire, Isabelle, à la fois à la technique et qui nous livrera aussi tout à l'heure son humeur du jour dans sa chronique Isabelle a les yeux bleus. Salut Isabelle.
1: Salut MJ.
0: À nos côtés, Jean-Luc, pour ses papotages et potins, on lui a laissé carte blanche, un sujet les soignants les soignés. On n'en sait pas plus. À l'annonce de ce sujet, j'ai même cru à un moment qu'il ne se portait pas bien. Rassure-nous, est-ce que tu es en pleine forme,
2: non,
0: Jean-Luc?
2: Tout va bien, c'était une boutade. Bonjour Marie-Julie.
0: Bonjour. Au sommaire de cette émission très verte, nous poserons donc les bases de la cuisine végétale, nous ferons le tri dans le vocabulaire, nuances des sans-viande, vegan, végétarien, flexitarien, etc. La chronique piquante d'Isabelle, un point sérieux mais digeste sur l'équilibre nutritionnel, suivi du billet de Jean-Luc, papotage et potins. On verra aussi comment réinterpréter nos classiques bourgeois en version végétale. Et bien sûr, au fil de cet épisode, tu feras le plein de recettes végé. Pour la bande originale de l'émission, je t'invite à te laisser porter par ce que la scène électro-française fait de plus raffiné. Au programme, nous retrouverons la douceur multi-instrumentale de FKJ, les envolées synthétiques nostalgiques de French 79 et l'univers inclassable et hypnotique de Flavien Berger, trois artistes français qui maîtrisent l'émotion électronique et que j'ai eu envie de mettre au menu du jour. Reste avec nous, c'est Grain de sel et papilles, et ça commence maintenant.

0: Avant de savoir comment cuisiner le tofu, il faut comprendre d'où vient cette vague verte. On a souvent l'impression que le végétarisme est une mode de bobo des années 2020. Eh bien, détrompe-toi, l'histoire est bien, bien plus ancienne. D'après mes recherches, l'alimentation végétale, c'est un spectre de pratiques qui a des racines millénaires. On parle de fondements philosophiques et religieux très anciens. Pense à Pythagore, avant l'invention du mot « végétarisme » en 1847 par la Vegetarian Society en Angleterre, les gens qui ne mangeaient pas de viande étaient appelés des pythagoriciens. Plus étonnant encore, le végétarisme a souvent été un outil de contestation politique. Sais-tu que les suffragettes, ces militantes pour le droit de vote des femmes, utilisaient le régime végétarien comme un outil de résistance ? Le végétarisme est aussi lié historiquement à des mouvements anarchistes, comme quoi l'assiette a toujours été politique.
1: Mais MJ, aujourd'hui, est-ce que tout le monde devient végétarien ou on a cette impression en regardant Instagram ?
0: Alors c'est là que le paradoxe est intéressant. Si on regarde les chiffres, c'est faux de dire que la proportion de végétariens explose. Le végétarisme strict reste minoritaire en France. On parle de 2 à 5% de la population seulement. Par contre, et c'est là que se joue l'odyssée, entre guillemets, il y a une dynamique de fond, la végétalisation de la société. On voit émerger les flexitariens, ça concerne près d'un quart de la population, 24% environ. Le flexitarien, c'est un omnivore qui a choisi délibérément de réduire sa consommation de viande sans l'éliminer. C'est le navigateur qui ajuste ses voiles. La consommation moyenne donc de viande diminue en France, même si le nombre de végétariens strict stagne. Pourquoi cette transition ? Eh bien, c'est principalement pour la planète. L'adoption d'une alimentation végétale est un levier puissant contre le réchauffement climatique. L'élevage, c'est 15% des émissions de gaz à effet de serre. Et puis, c'est une question d'efficience. Il faut 15 000 litres d'eau pour 1 kg de bœuf contre 1 300 litres pour 1 kg de blé. Le calcul est vite fait. Alors, pour résumer cette première partie, nous ne sommes pas tous en train de devenir véganes, mais nous sommes tous embarqués dans une transition où le végétal reprend le pouvoir dans l'assiette. C'est maintenant qu'on va faire une première pause musicale avec l'orfèvre de la French Touch, FKJ, c'est French Kiwi Juice, c'est frais, c'est organique et ça s'écoute sans modération. Voici Laying Together, on se retrouve juste après pour décortiquer les nuances du sans-viande.

0: On continue notre exploration. Tu es à un dîner et là, ton voisin te dit « Je suis pécétarien ». Ta tante répond « Moi, je suis flexi ». Et ta nièce annonce « Je suis végane ». Et là, tu es perdu. Faisons le point, car les mots ont un sens. Faisons donc une analogie pour comprendre ces nuances. Imagine l'alimentation comme une navigation en mer. D'abord, l'omnivore. Lui, il navigue en pleine mer, il suit tous les courants, il mange de tout, produits animaux et végétaux. Après, le flexitarien ou semi-végétarien. Il commence à ajuster ses voiles. Il réduit la viande, mais ne s'interdit rien totalement. Puis il y a le pescétarien. Lui, il refuse la viande terrestre, bœuf, poulet, etc. Mais il accepte ce qui vient de la mer, poissons et crustacés. Puis le végétarien, qui est souvent lacto-ovo-végétarien, il ajuste le cap plus strictement. Il exclut toute chair animale, ni viande ni poisson. Par contre, il garde les œufs, le fromage, le lait, le miel. C'est la pratique la plus répandue.
1: Et le vegan alors, MJ, c'est celui qui saute du bateau ?
0: Eh bien presque. Lui, il saute presque du bateau, mais pour reprendre l'image, le végétalien, qui a un végétarisme strict, quitte le navire traditionnel pour construire sa propre embarcation. Il exclut tout produit d'origine animale de son assiette, pas de viande, pas de poisson, mais pas d'œuf non plus, pas de lait, pas de miel. Et le véganisme, alors ça c'est encore autre chose, ce n'est pas qu'un régime alimentaire, c'est un mode de vie, une posture éthique globale. Le végan refuse l'exploitation animale sous toutes ses formes, pas de cuir, pas de laine, pas de cosmétiques testés sur les animaux, excusez-moi, pas de cirque avec animaux ou de zoos. C'est une démarche souvent liée à l'antispécisme qui refuse la hiérarchie entre les espèces. Donc, la prochaine fois qu'on t'invite, demande des précisions. Entre « je ne mange pas de steak » et « je ne porte pas de chaussures en cuir », il y a un monde de nuances. Et justement, puisqu'on parle d'invitations à dîner qui deviennent des casse-têtes, Isabelle, c'est ton tour. Tu as remarqué que l'ambiance change autour de la table. C'est le moment de la chronique de Isabelle a les yeux bleus.

0: Absolument, MJ. Je ne sais pas si vous avez remarqué, mais depuis quelque temps, accepter une invitation à dîner, c'est devenu aussi complexe que des négociations à l'ONU. Avant, on demandait « c'est à quelle heure ?» Maintenant, on demande « il y aura des survivants ?» Je veux dire, des gens qui mangent encore de tout ? Car oui, mes amis, le végétarisme a transformé nos tables en une nouvelle frontière, un Far West culinaire où chaque ingrédient joue un rôle bien précis dans ce grand théâtre social. Oubliez la viande, aujourd'hui les stars, ce sont eux. Prenez d'abord le tofu. Le tofu, c'est le comptable de votre assiette. Il est là, pâle, un peu mou, d'une neutralité suisse absolument déconcertante. Au premier abord, il n'a aucun charisme. C'est le genre d'aliment que vous pourriez croiser dans un couloir sans le remarquer. Mais attention, le tofu est un caméléon fourbe. C'est l'agent dormant du végétarisme. Si vous le traitez mal, il aura le goût d'une éponge oubliée sur l'évier. Mais si vous le marinez, si vous le dorez, si vous lui donnez de l'amour et beaucoup d'épices, il se relève. Il se révèle, pardon. Il peut se relever aussi. C'est le collègue timide de la compta qui se transforme en bête de scène au karaoké après deux verres. On ne l'avait pas vu venir. Ensuite, vous avez les stars montantes, les simili carnés, les faux steaks, les saucisses végétales. Eux, ce sont les imposteurs magnifiques, les espions infiltrés. Ils ressemblent à de la viande, ils ont la couleur de la viande, ils saignent même du jus de betterave pour vous embrouiller. C'est fascinant et terrifiant à la fois. Manger un simili carné, c'est comme sortir avec le sosie parfait de votre ex.
1: Quelle horreur !
0: L'illusion est totale pendant 10 minutes. C'est réconfortant et puis soudain, il y a un petit arrière-goût de pois cassé qui vous rappelle brutalement à la réalité. C'est du bluff gastronomique de haut vol. Et enfin, il y a la lentille corail. Elle, c'est la bonne copine. Pas prétentieuse, toujours là pour dépanner dans un dial. Elle ne se prend pas pour ce qu'elle n'est pas. C'est la force tranquille du placard. Celle sur qui on peut compter quand on veut se donner bonne conscience. Sans trop d'efforts. Elle finit souvent en purée, mais elle le fait, avec dignité. Alors voilà. Ce soir, si vous vous retrouvez face à un burger de soja qui vous regarde dans le blanc des yeux, ne paniquez pas. Considérez-le comme une expérience sociologique. Mais un conseil, gardez toujours un petit saucisson de secours dans la poche de votre veste. On ne sait jamais en cas de famine émotionnelle.
1: Merci Isabelle et bravo pour cette chronique. Le saucisson de secours, on note l'astuce. Et on va laisser redescendre un peu la pression et digérer ces vérités sociologiques avec un artiste qui sait lui aussi cuisiner les textures, mais sonore cette fois-ci. Voici le Marseillais French 79 en trio avec les artistes Olivia Merilati et Prudence. Le titre est hypnotique, You Always Say. Montez le son, on se retrouve juste après pour parler de l'architecture de votre assiette et des binômes gagnants de la nutrition

0: Vous êtes toujours sur Radio BLV dans Grains de sel et papilles. On a parlé d'histoire, on a ri avec Isabelle, mais là, on va s'attaquer au cœur du sujet, le moteur de notre machine, la nutrition. Parce que c'est bien beau de manger des lentilles corail, la bonne copine, mais est-ce que ça suffit pour tenir debout? On entend tout et n'importe quoi sur les carences. Alors ouvrons le dossier, les fondamentaux de l'équilibre nutritionnel. Pour garantir un équilibre, l'assiette type doit être variée, mais le point crucial, c'est la protéine. Pour comprendre les protéines, faisons une comparaison. Imagine que la construction de ton corps, tes muscles, tes cellules, est un chantier. Les protéines animales sont comme des architectes. Les protéines animales sont comme des architectes polyvalents. Ils savent tout faire tout seuls. Ils sont complets. Les protéines végétales, elles, sont des spécialistes. Alors nous avons les céréales, riz, blé, maïs, etc., qui manquent d'un outil, la lysine. Les légumineuses, lentilles, etc., haricots, manquent d'un autre outil, la méthionine. Du coup, pour que le chantier avance, ces spécialistes doivent travailler en binôme. Et c'est la règle d'or du végétarien. Il faut associer céréales et légumineuses. Par exemple, concret riz plus lentilles, maïs plus haricots rouges comme au Mexique, semoule plus pois chiches comme dans le couscous. Et quand tu les manges ensemble ou sur la même journée, tu reconstitues une protéine complète aussi efficace que la viande. La première recette végé que je te propose est un best-of chez moi. À l'origine, c'est une recette du cuisinier israélo-anglais Yotam Ottolenghi. Son premier livre, Jérusalem, paru en 2013, a été pour moi un marchepied vers une cuisine libérée des dictats de la cuisine traditionnelle. J'ai fait mienne ses cuissons poussées jusqu'à ce que les légumes soient confits et j'ai adopté les ingrédients fondamentaux comme le tahiné, les épices torréfiées, les herbes fraîches. Cependant, je francise souvent l'assaisonnement, comme dans cette recette de Medjadra pour 6 personnes que je vais laisser lire à Isa.
1: Alors, pour faire cuire 250 g de lentilles vertes, non. Alors, pour faire cette superbe recette de Medjadra, tu fais cuire 250 g de lentilles vertes dans un grand volume d'eau froide pendant une douzaine de minutes après l'ébullition. Elles doivent rester légèrement fermes. Épluche et émince 750 g d'oignons jaune que tu étales dans un grand plat. Saupoudre de maïzena et mélange avec les mains. Dans la même poêle, remets un peu d'huile à chauffer vers 250 g de riz complet de Camargue et fais le nacré. Ajoute alors les lentilles cuites, une cuillère à café de sel, une cuillère à café de sucre, une belle pincée de poivre et 400 ml d'eau. Porte à ébullition, couvre et laisse mijoter à feu très doux 20 minutes. Retire la casserole du feu, enlève le couvercle et couvre rapidement avec un torchon propre. Laisse la vapeur poursuivre la cuisson pendant 10 minutes. Pour finir, ajoute la moitié des oignons frits et mélange délicatement. Serre avec le reste des oignons frits.
0: Voilà, ça te donne une idée des mélanges céréales et légumineuses que tu peux préparer pour équilibrer ton assiette.
1: Ah mais parfait.
0: C'est délicieux ça par contre.
1: Oui, ça me fera mes repas de midi sur la route.
0: Tu peux enlever les oignons frits qui sont longs à faire et qui sont quand même le petit plus. Mais bon, voilà, tu peux faire cuire à l'eau du riz et des lentilles aussi. Ça va carrément plus vite.
2: Ou les manger crus pour finir en pire au pire.
0: Donc voilà sur les mélanges céréales et légumineuses que tu fais comme tu veux.
1: D'accord.
0: Si tu cherches d'autres, ouais. Si tu cherches d'autres protéines complètes, il y a aussi les super architectes végétaux. Donc ceux-là, ils sont complets. Donc tu mises sur le soja, le fameux tofu d'Isabelle, le quinoa, également le sarrasin. Ils contiennent déjà tout ce qu'il faut. Et c'est le moment de nous attaquer à la bête noire de beaucoup de néophytes, le tofu.
1: Oui.
0: Eh oui. Ceci n'est pas une éponge. Attention, tous les tofus ne se valent pas. L'un est ferme.

0: Place 3 gousses d'ail et 15 g de gingembre dans le bol d'un mixeur et hache. Ajoute 60 g de sirop d'agave, 40 g de concentré de tomate, 20 g de vinaigre de riz, 20 g de sauce soja et 15 g de purée de piment. Mixe, fais chauffer cette sauce 5 minutes dans une casserole et couvre afin de la garder au chaud. Fais frire le tofu dans une sauteuse ou une grande casserole avec 3 cm d'huile. Procède en deux fois jusqu'à ce que les dés de tofu soient dorés. Pose-les dans une assiette garnie d'essuie-tout afin d'absorber l'excédent d'huile. Pour finir, place les dés de tofu frits dans la sauce et mélange bien. Et dresse dans des bols sur du riz, des légumes et parsème de graines de sésame et oignons verts ciselés. Serre aussitôt, tu vas voir, c'est délicieux. Quelqu'un mange du tofu ici ?
1: Absolument pas.
2: Moi, pas trop rarement. Par contre, j'ai un ami, alors je sais pas, j'ai pas la recette, mais qui m'a dit qu'il fabriquait lui-même son tofu, ouais, et que ça avait rien à voir, que c'était très très bon. Alors,
0: comme tout produit maison.
2: Bon, c'est une... je sais pas exactement, j'ai pas, okay, la recette, mais c'est assez long a priori à
0: ouais, faire. Puis il doit falloir extraire de l'eau, des germes de soja.
2: Une macération, etc. etc. Enfin,
0: mais ça doit être...
1: Mais ça donne envie de goûter, là, le tofu frit.
0: Je t'en ferai.
1: Ah.
0: Je t'en ferai. Et parce que c'est vraiment bon et en ce moment j'arrête pas, donc voilà.
1: Ah, trop bien.
0: Et j'ai une autre recette que j'ai fait et refaite également, que tu vas nous lire, Isa.
1: Oui. Alors c'est la recette de la brouillade de tofu soyeux.
0: Oui, parce que le tofu soyeux, en fait, une fois égoutté, ah oui, et chauffé, il conserve une humidité et un moelleux qui rappelle vraiment les œufs.
1: Ah ok. Non mais ça donne vraiment envie de goûter. Hein.
0: Ça c'est super bon.
2: Du coup, tu nous as pas dit réellement la différence entre le tofu soyeux et l'autre.
0: Ben il y en a un qui est ferme et l'autre qui est assez mou. Tu en as des, on dirait un flan en fait, le tofu soyeux. Voilà,
1: mais on le trouve difficile.
2: C'est une question c'est soit une autre, en fait,
0: oui, une question d'hydratation. D'accord. Il y en a un qui est beaucoup plus hydraté.
1: Et on le trouve facilement
0: dans les rayons des supermarchés bio.
1: Ah, ok.
2: Ouais, ou en épicerie asiatique aussi.
0: Ouais,
1: d'accord. Donc la recette de la brouillade de tofu soyeux. Dans une grande poêle, fais chauffer de l'huile d'olive, ajoute 2 oignons ciselés et fais-les revenir pendant 8 à 10 minutes en remuant régulièrement jusqu'à ce qu'ils soient fondants. Ajoute 600 g de tofu soyeux égoutté, une demi-cuillère à café de sel et à l'aide d'un presse-purée, écrase le tofu pour lui donner la consistance de brouillé. Ah oui. Poursuis la cuisson encore 2 minutes, sers avec un plat de blettes à la provençale bien aillé et tomaté. C'est délicieux.
0: Mais c'est vraiment délicieux. Moi j'adore ça et j'en ai vendu beaucoup.
1: Ah oui.
0: À des végétariens notamment qui étaient ravis de trouver des vraies recettes végétales. Voilà, donc pour les protéines complètes, en termes de carence du régime végétarien, on entend aussi beaucoup parler de la fameuse vitamine B12.
1: Oui.
0: Alors, est-ce un mythe ou une réalité ? Eh bien, c'est une réalité parce que la B12 est complètement absente du règne végétal. Elle n'existe pas dans les plantes. Donc, c'est un message de santé publique important. Si vous êtes végétalien, que vous ne mangez aucun produit animal, la supplémentation en B12 est impérative pour éviter des troubles neurologiques graves. Les végétariens qui mangent œufs et fromage en trouvent un peu dans les produits laitiers, mais doivent rester vigilants. Et enfin, un petit mot sur le fer et le zinc. On trouve du fer dans les végétaux, certes, mais il est moins bien absorbé. L'astuce est de mettre de la vitamine C sur les ingrédients, donc un filet de jus de citron sur les épinards ou les lentilles qui vont aider à fixer le fer.
1: Ah, oui.
0: Voilà, on va laisser ces informations précieuses infuser dans ton esprit. Et pour accompagner cette réflexion, quoi de mieux que la poésie électronique de Flavien Berger ? On écoute Bleu sous-marin, un extrait de son album Léviathan sorti en 25. C'est une musique qui se construit par couches, tout comme une assiette bien pensée.

0: C'était les boucles envoûtantes de Flavien Berger sur Radio BLV. Donc en résumé, tu l'as compris, manger végétarien à tous les stades de la vie est possible et c'est validé par les autorités de santé à condition de bien planifier. Céréales complètes plus légumineuses, plus légumes colorés, plus oléagineux, de quoi rester en bonne santé, ce qui nous amène à nous tourner tout naturellement vers Jean-Luc pour papotage et potin.
1: Je t'ai fait une blague, Jean-Luc.
2: Oui, bah écoute. Non, je la prends bien, t'inquiète pas.
1: Vas-y, c'est à toi.
2: Dans les foyers et partout dans le monde, certaines recettes ne sont préparées qu'à une seule occasion. Quand un proche est souffrant, et sans prétendre soigner, ces plats réconfortent, soulagent et accompagnent les convalescences. Alors Marie-Julie, pour rester dans ton thème végétarien, quelques exemples. La soupe d'ortie de ma grand-mère, qui soignait à peu près tout, merci mamie. Réputée pour soigner la gueule de bois, la soupe russe Razolnik, à base de cornichons malosol et d'orge perlée, ce qui devrait vous passer l'envie de boire pour un moment. Trois remèdes polonais pour soigner un rhume. Commencez par un sirop d'oignon, puis une tasse de lait chaud avec de l'ail et du miel, pour finir par un bol de gruau de millet.
1: Oh non.
2: Vous me direz.
1: Ça me donne des frissons. Là, j'ai plein de frissons.
2: En Italie, contre la toux, on aime le sirop de navet. Pour moi, ça n'a pas marché. En Angleterre, on propose aux enfants malades un porridge de riz à la pomme râpée. Ce qui les fait dire immédiatement « Non, merci, ça va mieux, je pense que je suis guéri. »
1: Exactement.
2: Voilà, j'espère vous avoir ôté toute envie d'être malade pour vous faire dorloter. Mais quand on s'occupe des gens malades, il faut aussi penser à soi. Et cela, le service de la réanimation néonatale de Chambéry l'a bien compris. Et elle nous en parle dans leur livre de cuisine, un livre pas comme les autres. Alors je vais vous lire la préface. Comme dans tous les services de France et de Navarre, toutes spécialisations confondues, nous sommes confrontés à la même situation. Faire toujours plus vite et au mieux. L'ambiance en ressent, et pour garder le moral, des remèdes se sont installés spontanément. Ils sont connus et déjà exercés par de nombreux services. En effet, pouvoir partager un moment de convivialité autour d'une tarte ou d'un gâteau donne de l'élan à une équipe, quel que soit le nombre de participants et malgré une activité souvent débordante. C'est pourquoi nous avons voulu recueillir dans ce livre ce qui fait et fera toujours la force et l'union de la réanimation néonatale de Chambéry. Alors, pour les chapitres, je me perds dans mes notes, j'ai l'habitude, enfin vous avez l'habitude.
0: Oui, nous on a l'habitude, oui. Les auditeurs aussi, je crois.
1: Oui. Voilà,
0: Ça y est. Non.
2: Alors, pour les chapitres. Chapitre 1, les nuits difficiles, avec le gâteau au chocolat de Maria, la brioche de Babette, le cœur fondant de Christelle. Chapitre 2, les gourmandises d'ailleurs, avec les scones de Christelle, la tarte au riz belge de Sandrine, les muffins aux carottes de Cécile. Chapitre 3, les jours tranquilles, avec le pain d'épices de Virginie, le clafoutis aux fruits de Marie-Aude, le gâteau roulé de Marie-Claire. Et pour finir, les grandes occasions. La mousse au chocolat de Sophie, les bunes de Bénédicte, les sablés d'Anne-Sophie. Bon, un peu dommage de n'avoir pas trouvé dans ce livre la tarte de Pierre, Paul, Pierre ou Jacques, mais c'est ainsi. Alors ce livre, c'est pas une édition, c'est une... J'ai trouvé dans une boîte à livres, un peu par hasard, alors je pense qu'il va être difficile de le trouver.
0: Oui, mais merci les boîtes à livres, c'est super d'y trouver ce genre de trucs. Moi j'adore ces boîtes, hein. On prend, on dépose, hein, bien sûr. Alors on est encore à la recherche de la dernière page.
2: Alors,
1: et est-ce que tu as des petits remèdes pour... L'organisation difficile, pour recentrer l'attention.
2: Pour mes brouillons, c'est ça c'est ce que tu veux dire.
1: Une agrafe.
2: Alors, Gaston Ouvrard, en 1932, crée la chanson « Je ne suis pas bien pourtant ». sur une musique de Vincent Scotto. Et s'il nous écoute, je suis sûr que dans Grain de sel et papilles, il trouvera un remède à ses maux.
0: Merci Jean-Luc, on écoute un morceau de Je ne me sens pas bien pourtant. Hein,
2: c'est voilà, ça c'est ça.
0: C'est ça.
2: Et ça, souvent, on
0: et pense. Et où sont les hommes en néonate aussi.
2: Oui,
0: aussi,
2: oui,
0: hein.
2: Aussi bon, on peut dire. Souvent, ce titre, on pense que c'est J'ai la rate qui se dilate, le titre, mais le vrai titre, c'est.
0: Oui, il faut d'abord écouter le début avant d'avoir droit.
1: Ouais.

0: les côtés. J'ai la rate qui se dilate, j'ai le foie qui est pas droit, j'ai le ventre qui se rentre, j'ai le pylore qui se colore, j'ai le gosier anémié, l'estomac bien trop bas et les côtes bien trop hautes, j'ai les hanches qui se démanchent, l'épigastre qui s'encastre, l'abdomen qui se démène, j'ai le thorax qui se désaxe, la poitrine qui se débine, les épaules qui se frôlent, j'ai les reins bien trop fins, les boyaux bien trop gros, j'ai le sternum qui se dégomme et le sacrum c'est tout comme, j'ai le nombril tout en vrille et le coccyx qui se dévisse. Ah bon Dieu que c'est embêtant d'être toujours patraque, ah bon Dieu que c'est embêtant, je ne suis pas bien portant.
1: Bien, on a parlé histoire, définition, nutrition. Retournons maintenant au fourneau. Comment on fait quand on aime la bonne cuisine française, la cuisine dite bourgeoise, celle qui mijote, qui a du corps, mais qu'on veut la végétaliser? C'est là qu'intervient ce que j'appelle le concept des recettes passerelles. Le plus gros défi de la cuisine végétarienne, c'est de retrouver ce qu'on appelle l'umami. C'est le cinquième goût, après le salé, sucré, acide, amer. Umami, ça veut dire savoureux, j'ose plus te demander.
2: Savoureux en japonais.
1: Bon, non, mais attends, arrête, elle le sait. C'est ce goût de fond, de viandard qui reste en bouche. La viande est naturellement riche en umami et quand on enlève la viande, il faut compenser, sinon le plat paraît plat. Alors, pour réinterpréter un classique bourgeois, comme un bourguignon ou une blanquette sans viande, il faut aller chercher l'umami ailleurs. Mais où ça? Eh bien, on va vers les champignons, frais mais surtout séchés, dans la sauce soja, un trait dans une sauce au vin rouge, c'est magique, dans la tomate concentrée, dans le fromage vieilli, comme le parmesan, dans les algues alimentaires et dans la levure alimentaire maltée.
2: Donc, MJ, on pourrait faire un bourguignon de champignons.
1: Exactement. On garde les codes de la cuisine bourgeoise, on fait revenir les oignons et les carottes, la réaction de Maillard, le doré, c'est du goût, on déglace au vin, mais au lieu de bœuf, on utilise des gros morceaux de champignons ou du seitan, qui a une protéine de blé, ou du tofu fumé pour la texture. Et on laisse mijoter longtemps pour que les saveurs se mélangent. Donc, voici le moment venu pour que je te donne ma recette de cocotte de champignons au vin rouge. Je l'ai déjà présentée pour le salon Terre de Treille et c'est l'occasion de recycler une recette.
2: Parfait.
1: Rince 2 kg de champignons, des paris, des shiitake frais ou tout autre mélange de champignons sylvestres ou secs, réhydratés et coupez-les en morceaux. Épluche 2 carottes moyennes et coupez-les en rondelles. Épluche et cisèle finement 4 oignons moyens et 4 gousses d'ail. Fais chauffer 4 cuillères à soupe d'huile d'olive dans une casserole à fond épais. Fais revenir les champignons pendant 4 à 6 minutes, réserve hors du feu. Fais revenir dans la casserole les carottes, les oignons, une cuillère à café d'origan frais et feuillé pendant 7 à 8 minutes sur feu moyen. Assaisonne légèrement de sel, de poivre, ajoute l'ail et poursuis la cuisson 1 à 2 minutes. Ajoute 3 cuillères à café de concentré de tomate, remue, parsème de 3 cuillères à café de farine, de cuillères à soupe de farine, c'est pour épaissir la sauce, remue et poursuis cette cuisson encore 1 à 2 minutes. Verse 50 centilitres de vin rouge. Alors, on ne prend pas du mauvais vin pour cuisiner. On ne cuisine pas avec du mauvais vin. On ne boit pas de mauvais vin non plus. On boit de l'eau quand on n'a pas de bon vin. Et donc, dans la cuisine, on met du bon vin. Voilà, donc verse 50 centilitres de vin rouge, remue en grattant le fond de la casserole, puis augmente le feu et laisse l'alcool s'évaporer. Ajoute ensuite 1 litre de bouillon de légumes, une lame d'algues kombu et les champignons que tu as réservés et porte à ébullition. Quand le bout a repris, laisse mijoter sur feu doux 15 à 20 minutes jusqu'à ce que la sauce ait épaissi. Vérifie l'assaisonnement, sel, poivre et sers aussitôt. Voilà, j'espère que nous avons répondu à quelques-unes de tes questions à propos de la cuisine végé. Ce qu'on peut en retenir, c'est que la cuisine végétale, ce n'est pas de la soustraction. Il ne s'agit pas que d'enlever la viande, mais c'est bien de l'addition. On ajoute des épices, des herbes, des textures et de l'umami. Le mois prochain, nous mettrons les femmes chefs de cuisine à l'honneur dans le cadre du Mars des femmes sur Radio BLV. Dès aujourd'hui, nous pouvons rendre hommage à celles qui ont ouvert la voie à la cuisine végétale. Rose Elliott, la papesse de la cuisine végétarienne britannique des années 60, et plus proche de nous, Claire Brachet, une des premières à théoriser la gastronomie végane. Le moment est venu de se quitter et pour moi de te remercier, cher auditeur, et auditrices, nous avons voyagé de la Grèce antique de Pythagore aux rayons de nos supermarchés modernes, en passant par la chimie des protéines. Merci à toute l'équipe, merci Isabelle pour ta chronique et ta gestion technique impeccable. Salut Isa.
2: Salut Angie.
1: Merci Jean-Luc, au plaisir de te réentendre dans cette émission. Salut.
3: Salut, salut.
1: Cette émission sera en réécoute sur radioblv.com, également en podcast sur Castopod, Deezer et Spotify, en tapant grain de sel et papilles. On se retrouve le mois prochain. D'ici là, continue de cuisiner, ose le tofu, explore et surtout, reste gourmand. Salut !

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1: Merci d'écouter RFI. Il est 10h en temps universel et midi ici à Paris. Et tout de suite, un nouveau journal avec vous, Gilles Moreau. Bonjour Gilles.
2: Bonjour Charlie, bonjour à tous. Dans l'actualité, la Russie, visée par un nouveau train de sanctions européennes, plus de 4 ans après le début de son agression de l'Ukraine. Le plus visé est le secteur du pétrole, car les revenus pétroliers de Moscou financent en grande partie cette guerre. À suivre les explications de Pierre Benazé. Le marché mondial du pétrole est par ailleurs fortement perturbé par le conflit au Moyen-Orient. Dans ce contexte, les cours flambent, actuellement près de 100 dollars le baril. Et les géants du secteur affichent des profits records. En Inde, une intervention du Premier ministre Narendra Modi, confronté au mouvement de contestation de la jeunesse. Il promet de sanctionner les responsables des fraudes aux examens, ces fraudes à l'origine de la fronde des étudiants. Dans ce journal aussi, le Tour de France à 3 jours de l'arrivée à Paris. Micro en main, notre reporter Olivier Pron a visité un village d'étape où se pressent les passionnés. C'est le 21e de la série. Un nouveau train de sanctions contre la Russie a donc été adopté ce matin à Bruxelles par les 27 de l'Union européenne. Il comprend des mesures contre les hydrocarbures et contre le secteur financier. Il ajoute de nouveaux responsables liés à la guerre en Ukraine. Il permet surtout de maintenir une limite du prix du pétrole russe. Pierre Benazé, bonjour.
3: Bonjour.
2: Parvenir à cet accord, Pierre, sur le fil, accord sur le fil, n'a pas été simple, hein, car le délai pour limiter ce prix expirait aujourd'hui.
3: Oui, le prix du pétrole russe restera limité à 44 dollars le baril, 15% en dessous des cours du brut de l'Oural. Cette limitation doit empêcher effectivement la Russie d'engranger des dividendes financiers depuis l'augmentation des cours mondiaux du pétrole. Elle durera 12 mois, soit 6 de plus que prévu initialement. Mais pour y arriver, il a fallu des compromis. Les méthaniers grecs pourront continuer à transporter du gaz naturel liquéfié entre la Russie et des pays non européens. Mais c'est seulement une dérogation pour un an. Ça ne concerne que les contrats datant d'avant l'invasion de l'Ukraine. Le patriarche orthodoxe russe, Kirill, échappe aux sanctions grâce à la Bulgarie, mais un nombre record de 250 personnes sont à l'ajouter à la liste des sanctionnés, et les soldats qui ont combattu contre l'Ukraine ne pourront pas obtenir de visa de court séjour dans l'UE. De nouvelles interdictions de transactions financières et des mesures à l'encontre des crypto-monnaies ont aussi été adoptées, et de nouveaux navires ont été ajoutés à la liste de la flotte fantôme qui leur interdit les accès portuaires et les services, et peut déboucher sur des saisies.
2: Merci pour ces explications. C'était Pierre Benazé en direct de Bruxelles. J'ajoute qu'en marge de la réunion ministérielle de l'ASEAN, les chefs de la diplomatie américaine et russe se sont rencontrés à Manille. Sergueï Lavrov a mis en garde Marco Rubio contre la poursuite des livraisons d'armes à l'Ukraine. Poursuite, selon lui, inadmissible. Pas ou peu d'accalmie dans les échanges de frappes qui ont repris il y a maintenant 12 jours au Moyen-Orient. Parmi les derniers faits marquants, l'armée iranienne a revendiqué des frappes au Koweït contre des sites militaires américains en représailles aux attaques américaines. D'autres cibles militaires des États-Unis ont été visées en Jordanie, qui affirme avoir de nouveau intercepté ces dernières 24 heures des missiles et drones tirés vers son territoire. L'Irak fait partie des pays qui subissent de plein fouet les conséquences de l'escalade militaire dans la région. Ces conséquences sont sécuritaires, économiques, mais aussi psychologiques pour les Irakiens, notamment ceux du Kurdistan, où chaque jour des frappes se produisent. Reportage à Erbil de Marie-Charlotte Roux.
4: Le quartier 108 d'Enkawa, près de l'aéroport d'Erbil, est paisible le jour, mais le soir, il est régulièrement secoué par l'interception de drones par les défenses antiaériennes de la base américaine à proximité. Noura, une habitante du quartier.
5: Du coup, une explosion se produit et on est terrifié. Parfois, les vitrines se brisent. C'est comme ça depuis le 28 février. Les gens commencent à s'y habituer, mais à chaque fois qu'on pense que la situation s'améliore et redevient stable, ça recommence.
4: Les frappes répétées contre les bases des groupes armés d'opposition iraniens éparpillés au Kurdistan inquiètent aussi les habitants. Feraidoun est installé dans un minibus pour rentrer chez lui à Souleymaniye.
6: Nous sommes dans une situation de stress quand on dort, quand on mange ou quand on voyage. Nous avons peur que des missiles tombent sur une voiture de civils.
4: Cache-toi. Au sud, les combats dans le détroit d'Ormuz limitent gravement les exportations de pétrole qui représentent plus de 90% des revenus publics irakiens, mais aussi les importations importations. Au bazar d'Erbil, les vêtements de Mahmoud arrivent d'Asie via le détroit d'Ormuz.
7: Avant la guerre, on vendait les produits 10 dollars. Maintenant, on les fait venir pour 20 dollars, donc on fait monter le prix pour les clients.
4: La hausse des prix du carburant et du gaz, ainsi que les coupures d'électricité provoquées par l'arrêt du principal champ gazier de la région par mesure de précaution, complique encore le quotidien des habitants. Marie-Charlotte Roupie, Erbil RFI.
2: La situation au Moyen-Orient a été abordée au sommet régional de l'ASEAN, l'association des pays d'Asie du Sud-Est, réunie à Manille, aux Philippines. Ces pays affectés par les pénuries de carburant appellent à la liberté de navigation et au passage sans entrave du détroit d'Ormuz, détroit stratégique, je vous le rappelle, où en temps normal transite 20% du trafic du pétrole. Dans ce contexte de guerre au Moyen-Orient et de grandes tensions sur le marché des hydrocarbures, les géants du secteur affichent sans surprise des profits records. C'est notamment le cas du français Total qui a doublé son bénéfice net au deuxième trimestre. Quant à l'espagnol Repsol, son bénéfice net a été multiplié par plus de 3,5 au premier semestre. Anne Verdaguer, bonjour.
8: Bonjour.
2: Ces résultats sont portés par la hausse du prix du pétrole sur fond de polémique.
8: Oui, Total avait déjà annoncé en avril dernier un bond de 51% de son bénéfice net pour les trois premiers mois de l'année. La hausse des profits est désormais de 73% pour le premier semestre. Ce matin, la porte-parole du gouvernement, ministre délégué à l'énergie, Maude Bréjon, a répété qu'elle refuserait toujours de rentrer dans le Total bashing. Pourtant, des voix s'élèvent sur ces annonces successives de profits records alimentées par la spéculation et remet au cœur du débat la question d'une taxe sur les super-profits. Le groupe est souvent critiqué pour la faiblesse, voire l'absence de son impôt sur les sociétés en France. Hier, Total a relancé le mécanisme de plafonnement des prix du carburant dans ses stations-service. À la veille de l'annonce de ses résultats records, une façon de faire passer la pilule auprès de la population. Les prix du gazole ont notamment rebondi ces derniers jours en France pour se situer au-dessus de la barre des 2 euros le litre, ce qui ne manquera pas de faire des mécontents au moment des départs en vacances.
2: Anne Verdaguer du service éco. Et actuellement, les cours du pétrole s'envolent. Près de 100 dollars le baril de Brent de la mer du Nord. En Inde, une intervention du Premier ministre Narendra Modi, fragilisé par un mouvement de contestation de la jeunesse. Il promet de sanctionner les responsables des fraudes aux examens universitaires, des fraudes à l'origine de la fronde des étudiants. En retour, ces jeunes continuent d'exiger la démission du ministre de l'Éducation. Un peu partout sur la planète, les vagues de grande chaleur se succèdent et avec elles la sécheresse et les incendies. Le Sri Lanka, par exemple, se prépare à une grande sécheresse suivie d'inondations potentiellement catastrophiques provoquées par le phénomène météo El Niño. Autre exemple, le Japon, à sa capitale Tokyo, vient d'enregistrer le plus grand nombre d'hospitalisations en une journée liées à la canicule depuis 2010. Allez, maintenant le Tour de France. La 17e étape hier a été remportée au sprint par le Belge Jasper Philipsen. Le Slovène Pogacar est toujours en jaune avant les trois prochaines étapes de montagne et l'arrivée à Paris dimanche. En marge de la course, le village départ est un lieu incontournable, très prisé par ceux qui ont la chance d'y être invités. On y flâne en musique au milieu des sponsors et des produits locaux. Reportage d'Olivier Pro.
9: Pour un tour au village, certains feraient n'importe quoi. Ariel et son violon ambiance cette place ombragée du centre de Chambéry où Eric fait découvrir aux heureux invités ses produits locaux.
10: Ça permet surtout de se faire connaître parce qu'en fait, beaucoup de gens ne nous connaissent pas. Des fois, on peut être un petit peu délocalisé sur le bassin. Et je pense qu'aujourd'hui, on est quand même dans ces valeurs d'acheter local, d'acheter de plus en plus proche de chez nous. Et je pense qu'on correspond à une image aujourd'hui.
9: Acheter local, rencontrer des élus locaux, le village sert aussi à les remercier en public pour leur accueil. Et Christian Prudhomme, directeur du Tour.
11: Nous avons la chance d'avoir 300 candidatures chaque année pour le Tour de France. Bien, les élus qui nous accueillent, on les reçoit, ils ont leur stand, on les voit, on remet une médaille du Tour, ils nous donnent un saucisson, voilà, ou un livre. Ça se fait de manière très très sympathique. C'est un lieu de convivialité, essentiellement.
9: Confirmation avec Mario, Gaspard et Étienne, Bob vissé sur la tête et cadeau plein les poches.
12: On veut transmettre aussi une passion au petit qui est venu aussi avec nous pour lui montrer un peu les valeurs du sport et du cyclisme et aussi représenter un peu notre belle région.
13: C'est le Tour de France, on connaît depuis qu'on est petit, c'est ce qui nous fait vibrer sur le bord des routes et là de le voir un peu de l'intérieur, c'est marrant et rigolo ça. On est aussi là pour les goodies.
14: On a déjà un sac bien rempli quand même, beaucoup de bob, non, on est bien gâtés.
9: Olivier Pron, les poches pleines à Chambéry.
2: Et aujourd'hui, 18e étape du Tour de France, 185 km au programme dans les Alpes. Enfin, Zinedine Zidane sur le point de succéder à Didier Deschamps comme sélectionneur de l'équipe de France de football. C'est une question de jour. La fédération tiendra une conférence de presse mardi prochain, 28 juillet, pour présenter le nouveau titulaire du poste. Midi et bientôt 10 minutes, Emmanuel Bastide, bonjour, c'est à vous.
15: Bonjour Gilles Moreau, prochain journal dans 50 minutes et chez 8 milliards de voisins, nous parlons de la formation des jeunes économistes sur RFI.
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Aujourd'hui, chers auditeurs, chères auditrices, amoureux et amoureuses de cette radio, de la vie, de votre cactus, de votre amoureux ou amoureuse, pourquoi pas, il y en a qui ont le goût du risque. Nous allons parler d'un grand sujet universel, un sujet qui traverse les siècles, les classes sociales, les palais dorés et les salons IKEA, les sentiments. Oh, je vois que même le cactus a frémi, ça vous intéresse, je vois. Mais attention, pas n'importe quel sentiment. Les sentiments du prince Charles. Oui, du prince Charles. Le futur roi d'Angleterre à l'époque de la bande dessinée dont je vais vous parler. Un homme qui possède plus de terres que je n'écrirai de chronique pour à la recherche du bouquin perdu. C'est pour dire, un homme né avec une couronne invisible sur la tête et une Bentley émotionnelle dans le cœur. Et pourtant, je viens de vous raconter le point de départ de « Les sentiments du prince Charles ». Une bande dessinée de Liv Strömquist, autrice suédoise, féministe notoire, trouble-fête professionnelle et spécialiste mondiale de la question « Pourquoi est-ce qu'on plaint toujours les mauvaises personnes ?»

But what's up? Charles, comme vous le savez, aimait Camilla. Mais il a épousé Diana. Pourquoi? Parce que Camilla a eu une vie sexuelle. Crime absolu. Oui, dans la monarchie britannique, c'est à peu près aussi grave que d'avoir un casier judiciaire. Résultat, Diana devient une épouse décorative, surveillée, humiliée, disséquée par la presse. Charles, lui, devient un homme triste. Et c'est là que tout se joue. Parce qu'un homme triste, surtout quand il est riche, blanc et puissant, c'est toujours une urgence mondiale. Liv Strömquist, dans Les Sentiments du Prince Charles, regarde ça, ajuste ses lunettes métaphoriques extra puissantes et elle dit « Attendez, on va peut-être respirer 2 secondes, non ?» Elle a fait un truc jubilatoire dans Les Sentiments du Prince Charles. Liv Strömquist refuse obstinément de traiter Charles comme un héros romantique. Elle le traite comme ce qu'il est, un homme à qui on a appris que ses émotions comptaient plus que la vie des autres. Liv Strömquist montre alors, sans crier, sans donner de leçons avec des schémas et des références, comment on a construit une hiérarchie émotionnelle très claire. En haut, les sentiments masculins dominants, nobles, existentiels, universels. En bas, les sentiments féminins, excessifs, embarrassants, décoratifs. Diana pleure. Elle est instable, exigeante, sûrement hystérique. Charles pleure. Il est profond, il est complexe, il est mal compris. Ben voyons, et là on rigole. Ou pas, en tout cas d'un rire jaune. Parce que cette histoire ne parle pas du tout d'un prince. Elle parle de tous ces hommes qui disent « Je te fais souffrir, mais tu comprends, je suis mal. » Le prince Charles dans cette BD devient un archétype, le prototype de l'homme qui transforme son inconfort en excuse morale, qui fait passer ses désirs avant tout, mais avec une voix douce et un regard humide. C'est peut-être ça le vrai génie caustique du livre. Montrer que le prince Charles n'est pas un monstre. Il est pire, il est banal. Les sentiments du prince Charles de Liv Strömquist devient alors complètement addictif. On tourne les pages en se disant « Mais oui, on dirait mon Gaston, ou alors mon Patrick, ou mon Jules. » Bref, mettez le prénom que vous voulez derrière. Et cette manière de sacraliser l'authenticité masculine, vous la reconnaissez, hein? Jacqueline, Valérie ou Eva. Mettez votre prénom si vous voulez. Et Liv Strömquist fait en plus quelque chose de très impoli. Elle politise ça. Elle relie Charles à Freud, à la psychanalyse, à Marx, Einstein, Picasso, Sting, la culture du développement personnel, à cette idée moderne selon laquelle exprimer ses sentiments serait déjà une preuve de progrès. Spoiler, non. Exprimer ses sentiments sans jamais questionner son pouvoir, ce n'est pas de la vulnérabilité, c'est du confort. C'est pour ça que je trouve Les Sentiments du Prince Charles franchement délicieux, parce que ça nous fait rire contre le récit dominant. Le dessin est simple, presque moche parfois, volontairement maladroit comme pour dire « Eh oh, je ne vais pas vous séduire graphiquement, hein. Je vais vous coincer intellectuellement. »
et surtout les sentiments du prince Charles de Liv Strömquist, c'est une lecture dangereuse. Parce qu'après, vous ne pouvez plus écouter quelqu'un dire « J'ai fait de la merde, mais j'étais mal », sans penser « Ouais, mais pour qui exactement ?» Alors oui, la BD parle entre autres d'un prince, mais elle parle surtout de nous, de nos couples, de nos justifications émotionnelles, de cette époque étrange où l'on croit qu'avoir des sentiments suffit à être innocent. Liv Strömquist n'est pas là pour consoler, elle est là pour désenchanter. Et franchement, étonnamment, ben ça fait du bien. Cette BD se lit vite, mais reste longtemps dans la tête. Elle vous fait rire tout en vous mettant légèrement mal à l'aise, ce qui est toujours bon signe. Elle remet en question vos réflexes les plus confortables. Vous vous sentez légèrement attaqué. Pour tout ça, il faut lire « Les sentiments du prince Charles » de Liv Strömquist. Et maintenant, chers auditeurs, chères auditrices, je vous laisse méditer cette pensée profonde. Si même un prince peut être malheureux, imaginez à quel point c'est pratique comme excuse. 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
1: Je suis Juliette et je suis avec Valou. Bonjour Valou.
2: Bonjour.
1: Et on est toutes les deux de l'association CEP, comme les champignons. CEP, c'est une association d'éducation populaire à Valence qui propose des ateliers de quelques heures, des stages de plusieurs jours, des événements pour se rencontrer et de l'accompagnement personnalisé pour les initiatives d'EducPop sur le territoire. Comme le rhizome des champignons qui nourrit la forêt, CEP, c'est un peu comme un terreau dans lequel on a envie que les gens viennent puiser pour devenir des agitateurs et des agitatrices sociales. On y découvre des enjeux politiques et des thématiques de société, on s'y familiarise avec des outils et des méthodes d'EducPop, on rencontre d'autres personnes curieuses et engagées, et on y crée des occasions de passer à l'action et de faire ensemble.
2: Dans cette perspective, nous serons avec vous une fois par mois, pendant 30 minutes, pour vous partager notre passion pour l'éducation populaire. Nous vous proposerons un tour d'horizon de ce qui constitue, selon nous, l'éducation populaire et découvrirons des sujets, des outils et des invités au fil des émissions. Bienvenue dans EducPop, l'éducation populaire va-t-elle changer le monde ?
1: J'espère que vous avez passé un bel été, que vous avez eu la chance d'avoir des vacances et que, comme moi, vous revenez en pleine forme pour cette rentrée. Nous, on est très contentes de vous retrouver pour cette deuxième saison de notre émission sur l'EducPop. Dans cette saison, nous parlerons entre autres de mouvements sociaux, c'est très d'actualité, de campagnes et de ruralité, de liberté associative, d'argent et de classe sociale et de plein d'autres choses. D'ailleurs, si vous avez envie d'un sujet en particulier, n'hésitez pas à nous en faire part et à nous le proposer. Et pour ça, écrivez-nous à cep@mailo.com. Pour ouvrir cette nouvelle saison, aujourd'hui, on va s'intéresser au féminisme. Quels sont les liens entre féminisme et EducPop ? Pour ça, nous avons une super invitée, Florence. Bonjour Florence.
3: Bonjour.
1: Avec qui nous échangerons dans un instant, mais avant, je vais donner un peu de contexte.
2: Bon, déjà, le féminisme, c'est quoi ?
1: Alors, selon Wikipédia, le féminisme, c'est un ensemble de mouvements et d'idées politiques, sociales et culturelles dont l'objectif est de promouvoir l'égalité entre les femmes et les hommes. Pour moi, le féminisme, c'est avant tout une lutte. Une lutte pour la libération et l'émancipation. Et comme il me paraît important de nommer les adversaires, en l'occurrence, il s'agit d'une lutte contre le patriarcat.
2: Ok, mais le patriarcat, du coup, c'est quoi ?
1: Le patriarcat, c'est l'organisation sociale, politique, économique et culturelle qui assure la domination des hommes. Donc ça veut dire que toutes les personnes qui ne sont pas des hommes ou pas identifiées comme des hommes se retrouvent opprimées par ce système. Donc ça inclut les femmes, mais aussi toutes les personnes queer, trans, non-binaires, intersexes. Et j'y mettrai aussi les personnes homosexuelles, les personnes racisées, les enfants, les personnes handicapées, les fous, les folles, qui vivent au croisement d'autres oppressions, mais qui ne rentrent pas dans les critères étriqués de la masculinité, et donc ces personnes se retrouvent elles aussi sous la domination du patriarcat.
2: Mais ça fait drôlement du monde du coup.
1: Bah ouais, le féminisme ça concerne beaucoup de monde. C'est pour ça d'ailleurs qu'on préfère parler des féminismes au pluriel, parce que dans la lutte contre le patriarcat, il y a plein de courants différents. Par souci pratique, j'utiliserai souvent le singulier, mais j'ai vraiment envie de souligner l'importance de la diversité.
2: Je vois Florence qui opine du chef. Mais du coup, c'est quoi le lien entre féminisme et éducation populaire ?
1: Eh bien, on peut rappeler la définition de l'éducation populaire qu'on a donnée dans la saison 1. On avait dit « L'éducation populaire, ce sont des pratiques collectives d'émancipation et de transformation sociale. » Le patriarcat étant une des dominations qui existent, parmi d'autres, l'éducation populaire cherche à donner aux gens les moyens de lutter contre et de s'en émanciper. Le féminisme et l'éducation populaire cherchent donc toutes les deux à redonner du pouvoir aux gens et à transformer le monde afin que tout le monde puisse y vivre une vie bonne.
2: Mais concrètement, c'est quoi les liens ? Et qu'est-ce que l'un va avoir avec l'autre ?
1: Eh bien, on va explorer ça avec toi, Valou, et avec notre invitée Florence. Mais d'abord, on va faire une petite pause musicale.

0: Et nous sommes de retour dans l'émission EducPop. L'éducation populaire va-t-elle changer le monde ? Aujourd'hui, on s'intéresse au lien entre féminisme et EducPop. Et pour continuer à parler de ce sujet, nous avons une invitée, Florence. Bonjour Florence.
1: Bonjour à toutes les deux.
0: Est-ce que tu peux commencer par te présenter en quelques mots ?
1: Oui, eh ben, je suis Florence, comme tu l'as dit. Et j'habite à Valence. Il y a une rime riche. Dans la vie, j'aime bien la poésie et les rimes. Que dire sinon que ça fait à peu près 6 ans que je suis sur le territoire, en Drôme, et que je me suis installée ici après un tour d'Europe à vélo. Voilà. Et dans la vie, je fréquente les idées du féminisme assidûment. Sans grand étonnement, tu me diras. Et je suis très en lien avec des mouvances autour du vélo, donc le cycloféminisme. Et assez impliquée dans des dynamiques locales. Okay. Voilà.
0: Trop bien. Eh ben, on va en parler plus en détail. Et avant ça, je me suis rappelé que la première fois qu'on s'est rencontrés, c'était aussi sur une émission de radio qui portait sur l'écoféminisme. Et ça me faisait me demander, parce que je ne crois pas qu'on a eu l'occasion d'en parler à ce moment-là, c'est quoi tes premiers pas dans le féminisme ?
1: Oui, super question. Et moi aussi, quand j'y repensais sur l'écoféminisme, ça a fait des tilts. J'essayais de me rappeler un peu ces questions de parcours. Les premiers pas, je trouve que c'est difficile d'en trouver un en particulier. Je dirais qu'il y a eu un peu une intrication d'expérience individuelle, familiale. Je sais pas dans quelle mesure voilà, on entre dans les détails, mais moi je suis issue d'une famille qui a été marquée par la violence du côté de ma mère, la violence du patriarcat, et ça je pense que c'est aujourd'hui dans la personne que je suis, c'est quand même un élément constitutif assez important, le fait d'avoir pas qu'une approche individuelle, une approche vraiment sensible vécue. Après il y a eu des rencontres. Ça, c'est super important, je trouve, dans les féminismes, les personnes qu'on croise sur le chemin. Et moi, il y a eu la fac, clairement, ma politisation, je l'ai faite à ce moment-là, sur les questions de féminisme.
0: À cause du sujet que tu étudiais ou à cause de l'ambiance de...
1: Je me suis retrouvée donc dans une fac de sciences humaines et sociales à Toulouse, une super université qui était... fort souvent traversée par les mouvements sociaux.
0: Okay.
1: Et dans les années 2000, c'était bien avant MeToo, du coup, j'ai suivi un peu des cours de sociologie sur les questions de genre. Et là, grosse claque, trois petits points.
0: Ah ouais, ok. Ouais, donc ça fait hyper longtemps, en fait, que t'es, intriquée avec les mouvances féministes.
1: Waouh, je suis maquée avec le féminisme depuis très longtemps.
0: Non, parce qu'il y a des parcours différents. Moi, par exemple, le féminisme a croisé ma route relativement tard par rapport à ton histoire, où c'est vraiment MeToo qui m'a fait avoir une réalisation de ce que je vivais, c'était politique et systémique, et pas seulement individuel, et m'a fait prendre conscience de plein de violences que j'avais vécues et que je vivais. Et c'est vraiment à partir de ce moment-là que j'ai fait un tournant. Du coup, ça fait 8 ans, quoi.
1: Je trouve que c'est ultra intéressant de se raconter justement comment on devient féminisme ou comment le féminisme vient à nous.
0: Ouais, et qu'on l'est pas.
1: On le devient.
0: On le devient.
1: Ouais.
0: Et toi, Valou, c'est quoi tes premiers pas ?
2: Moi, j'ai toujours entendu parler de ça à la maison. Je viens d'une famille monoparentale et ma mère nous a toujours... Elle a eu 3 filles déjà, donc on n'était que des femmes. Elle a toujours dit « vaut mieux être seule que mal accompagnée ». Elle a parlé des violences patriarcales qu'elle a aussi rencontrées. Et j'ai entendu toute ma vie un discours passablement misandre. Enfin, c'était assez, on était acculturés à ça, même si ça l'empêchait pas de juger la manière dont on s'habillait, etc. Il y avait plein de trucs graves antiféministes que j'ai capté plus tard quand je suis partie de la maison. J'étais en mode ah, c'est pour ça que ça m'agaçait quand tu parlais de mon corps et de ma manière de m'habiller. Donc il y avait vachement de contradictions dans le discours de ma mère, mais du coup c'était pas un gros mot, ça l'a jamais été.
0: Ok, ouais, toi aussi, c'est un truc assez ancien, assez ancré.
2: Ouais, qui était ressenti avant d'être intellectualisé. Après, c'est maintenant, avec toute la production intellectuelle, que je me forme aussi pour comprendre le monde vraiment avec des outils comme ça. Mais...
0: Ok. Justement, je me demandais, du coup, c'est quoi vos pratiques, vos engagements féministes ? Genre, comment ce courant d'idées se matérialise concrètement dans vos vies aujourd'hui ?
1: Vaste question, Juliette. Très vaste question.
0: Quelques exemples ?
1: Ouais, bon, je peux commencer. Enfin, y a deux choses là qui me viennent en tête. Je dirais dans la priorisation des relations sociales, à titre personnel.
0: Ah ouais, ok.
1: J'investis quand même, bon, je ne sais pas s'il faut se situer par rapport à une moyenne, mais je pense que j'investis beaucoup les amitiés féminines et féministes, en tout cas plus que mes relations avec les hommes cis, hétéro, blancs. Ça, c'est un choix qui est conscient. Et après, bah, dans les engagements collectifs, moi, c'est un peu un fil conducteur que je retrouve à différents endroits de ma vie, que ce soit au Café associatif et culturel de Valence, que je lis avec les questions de la bicyclette, avec le cycloféminisme et l'émancipation par la pratique du vélo. Ouais, j'ai l'impression que ça tisse du lien entre mes différents engagements.
0: Ok, dans ton engagement aux causes toujours, il y a une dimension féministe
1: Ouais, je trouve dans les sujets, en tout cas, qu'on peut amener dans la programmation en tant que bénévole avec des copines. Régulièrement, on anime des causeries sur les mouvements masculinistes en France, en Europe. Quand on fait des interventions autour du voyage à vélo avec quelques camarades des recyclettes, il y a la question de rendre la pratique du voyage à vélo accessible aux femmes, aux minorités de genre. En ouvrant les possibles et en outillant aussi les personnes pour regarder le monde avec des lunettes sur ce qui empêche, ce qui freine et ce qui limite le pouvoir d'agir. Donc ça, pour moi, c'est super féministe.
0: Ouais, ok, carrément. Je me souviens que tu avais déjà utilisé cette métaphore des lunettes quand on avait parlé d'écoféminisme et que j'avais trouvé ça hyper intéressant de voir ça comme des lunettes que tu mets et que... t'attrape ou que, enfin, il y a un peu un truc contagieux. On disait les rencontres, c'est important dans les parcours féministes et que on te file ses lunettes et que à partir du moment où tu les as, c'est un peu difficile de plus voir le monde avec. Et moi, depuis que je les ai, le féminisme a une grosse importance dans ma vie et notamment dans mes orientations professionnelles où j'ai du mal à pas en mettre partout. Et en tout cas, j'en parlerai un peu plus tard, mais où j'ai vraiment envie d'aider, d'accompagner les gens à prendre conscience de ces lunettes, quoi, de les mettre et de voir le monde comme ça et de se mettre à agir différemment à partir de là, quoi. Ouais, vas-y.
1: Ouais, il y a un truc dont j'ai pas parlé aussi, là, ça me vient sur les comment ça se matérialise. Alors, j'ai parlé tout à l'heure là, de cette super fac de Toulouse qui, à l'époque, s'appelait la fac du Mirail. Dans ce que j'ai intégré quotidiennement, enfin moi c'est la question du langage, de comment on nomme le monde, de comment est-ce qu'on explicite avec des mots ce qui se passe, elle est quand même clairement teintée d'une approche féministe critique. Je parlais au masculin, mais c'est vraiment quelque chose qui est devenu épidermique, quoi. C'est pas possible, et moi là c'est viscéral ce que ça me suscite quand j'ai des interlocuteurs et des interlocutrices qui caractérisent le monde uniquement avec des qualificatifs et des noms masculins. Ouais, c'est pas possible pour moi. Donc en tout cas, dans ma pratique du quotidien, je m'attache, oui, à essayer de parler avec une langue plus ouverte sur ces questions de genre.
0: Et tu fais même des formations pour apprendre à faire ça ?
1: Oui, tout à fait, des formations à l'écriture inclusive. Moi, que j'appelle communication inclusive. Parce que le langage, c'est pas que les mots, c'est aussi l'agencement des visuels, voilà. Et ça, c'est vraiment quelque chose qui me tient à cœur. Je pense pas que le langage, ça fasse tout, mais en tout cas, c'est un axe, moi, sur lequel je sens que j'ai de la prise sur le monde.
0: Ouais, ok, carrément. Ça, j'ai l'impression que c'est quelque chose qui nous parle aussi beaucoup à CEP, et qui te parle particulièrement, Valou, je t'ai vu beaucoup opiner du chef.
2: Bah, clairement, voir la communication comme quelque chose de plus large que les mots, c'était hyper intéressant. Et effectivement, ça se lit à plein d'endroits, quoi. Et de mon côté, comment ça se matérialise, ça fait un peu écho, c'est notamment dans ma pratique dans la vie associative à Valence. J'essaye, plus ou moins consciemment, de surtout soutenir les copines, les encourager, de dire meuf, t'es puissante, t'es brillante, et essayer d'envoyer des mots de force parce qu'on a tellement de bâtons dans les roues en permanence, tellement de juges intérieurs, de culpabilité, de difficultés supplémentaires par rapport aux hommes blancs dans nos milieux, que du coup, s'envoyer, nous, des mots de force sincères, en plus parfaitement honnêtes et parfaitement avec le cœur, j'essaye de le faire au quotidien le plus possible pour que les copines se sentent autorisées à porter grand et fort leur projet.
0: Trop bien. Et d'ailleurs, sur le territoire, on a la chance d'avoir plusieurs initiatives féministes. et que je sais, Florence, que tu es engagée sur plusieurs d'entre elles, est-ce que tu aurais envie d'en dire quelques mots, par exemple, au hasard, le festival Paillettes et Points Levés?
1: Oui, tout à fait. Paillettes et Points Levés, donc c'est un festival et c'est aussi une association, une jeune association valentinoise qui a été montée en 2024, je crois que ça fait un an. L'Assemblée Générale Constitutive, c'était en septembre 2024. Ce qui est assez intéressant avec un peu le lien là, de ce qu'on a dit précédemment, c'est que Paillettes et Points Levés, à la base, c'est vraiment issu d'un tissu de rencontres de collectifs et d'associations féministes en septembre 2023 au Cause Toujours, lieu qu'on a cité un petit peu plus tôt là, dans notre émission. Et quand ces différents collectifs et assos se sont rencontrés, il y avait vraiment l'idée de mieux se connaître et de voir qu'est-ce qui pourrait renforcer les dynamiques féministes sur le territoire, qu'est-ce qui pourrait amener à plus se croiser, à créer de la synergie. Et parmi un lot d'idées toutes brillantes, hein, il y a eu l'idée de monter un festival féministe à Valence. Et Paillettes et Points Levés s'est attelé à cette tâche-là avec brio, parce que la première édition, c'était en mars 2025.
2: C'était hyper cool.
1: Ouais, merci. Je sais que vous étiez aussi partie prenante, toutes les deux, de cette première édition. Et on repart là, en cette rentrée, pleine d'énergie sur une deuxième édition, dont on pourra peut-être communiquer sur ces dates.
0: Carrément.
1: Voilà.
0: Mmh, trop bien. Il y a aussi la BAF, toujours sur les livres. Les livres, c'est très important dans la culture féministe, j'ai l'impression. Est-ce que tu peux nous en dire deux mots, Flo ?
1: La BAF, depuis... Je crois que ça fait un an que désormais la bibliothèque autogérée féministe de Valence a pris ses quartiers dans la librairie Notre Temps. Et donc avec un rendez-vous mensuel, c'est la possibilité d'aller emprunter des super livres, des bandes dessinées, des romans, des essais. Et c'est aussi un lieu un peu de, je trouve, de reconnexion féministe à une communauté. C'est-à-dire, la lecture, ça peut être vu comme une pratique individuelle, bourgeoise, avec une accumulation de capital culturel, mais la lecture, ça peut aussi être une pratique collective de partage, d'arpentage, de conseil, de mise en perspective de ce qui a été lu. Et moi, la BAF, j'aime bien quand elle a cette dimension-là, justement. Mmh. Et c'était le cas, la dernière fois qu'on s'y est rendu. Quels sont les livres qui vous ont animé? Qu'est-ce qu'on se conseillerait? Comment est-ce qu'on pourrait imaginer de pratiquer collectivement cette activité qu'est la lecture?
0: Yes, et d'ailleurs, ça, c'est super parce que ça permet de vraiment lier nos deux sujets, à savoir l'éducation populaire et le féminisme, où là, ce dont tu parles, de faire des sortes d'arpentages, qu'ils soient organisés ou informels, c'est vraiment une pratique d'éducation populaire et qui est très utilisée dans les cercles féministes pour s'emparer de savoirs et de théories qui parfois sont un petit peu indigestes, quoi.
1: C'est clair.
0: En faisant un peu des recherches pour préparer cette émission, moi je suis tombée sur un livre qui porte exactement sur notre sujet d'aujourd'hui, qui s'appelle « Éducation populaire et féminisme, récit d'un combat trop ordinaire, analyse et stratégie pour l'égalité ». C'est un ouvrage collectif qui a été écrit par 11 femmes de l'association La Grenaille, qui est un réseau d'éducation populaire. En deux mots, c'est le récit des bouleversements survenus dans un réseau d'éduc pop suite à des VSS, donc des violences sexistes et sexuelles. Et je me suis rendu compte, en y réfléchissant un peu et en lisant d'autres trucs, que c'est une des manières dont le féminisme survient ou se manifeste dans les organisations, dans les structures et les collectifs, les VSS. Évidemment, le patriarcat étant partout, les violences sont partout. Et que donc ça arrive souvent qu'il y a une agression qui a lieu et il y a des personnes, souvent les victimes, souvent des femmes, qui s'en emparent, qui refusent de se taire et qui vont se mettre à collectiviser des témoignages, des expériences, des vécus, des ressentis et qui vont révéler la violence sexiste et patriarcale de ce milieu comme premier pas pour y mettre un terme. Et je me suis dit, mais waouh, c'est à la fois comme ça que déboule le féminisme dans les structures et c'est une pratique d'éducation populaire qui consiste à collectiviser des vécus, en prendre conscience, les collectiviser et en tirer du savoir et une forme de puissance pour agir.
1: C'est rigolo là, le bouquin que tu cites. Enfin, moi, ça a vraiment été un pavé quoi, dans mon parcours. Je l'ai découvert, je pense, à sa sortie ou pas très longtemps après, par le milieu donc, du coup, de le recyclage et des ateliers d'autoréparation vélo. Le recyclage, c'est un réseau national qui rassemble un petit peu partout sur le territoire des associations et des collectifs qui pratiquent l'autoréparation des vélos. Et c'est une copine qui m'en a parlé, donc en me brandissant ce livre rouge, en me disant « Waouh, ça, c'est puissant, je te le conseille vivement. » Et je crois que je l'ai parcouru en diagonale, après je l'ai lu, et vraiment il y a quelque chose qui m'a touchée, là, cette intrication de récit. Et aussi cette volonté de disséquer, de retravailler une situation qui avait été problématique plutôt que de la mettre sous le tapis. Vraiment de la... En fait, elle retravaille vraiment pendant des centaines de pages ce qui s'est passé, comment l'organisation collective a réagi, comment elle a mal réagi, comment elle aurait pu réagir, comment sa réaction a entraîné ça et ça et ça. Et je crois que dans la méthode... Autant dans la méthode que les témoignages, j'ai été vraiment traversée par beaucoup de puissance à la lecture de ce livre. Et pour répondre à ta question sur la mixité choisie, moi je pense que c'est venu de manière en tout cas politiquement affichée de la sorte dans les ateliers d'autoréparation vélo, de s'apercevoir qu'effectivement, pratiquer la mécanique... avec des gars super balèzes qui te prennent les outils des mains et qui t'expliquent quoi faire, voire qui font à ta place, ça ne crée pas le même pouvoir d'agir que lorsque je suis avec des copines au Chat Perché, à Lyon ou ailleurs. Voilà, pour moi, c'est arrivé comme ça. En tout cas, c'est ce qui me vient.
0: Ouais, ok. Ouais, moi, je trouve que c'est un outil hyper puissant, la mixité choisie. Moi je préfère parler de mixité choisie plutôt que de non-mixité parce que même dans la non-mixité féminine en fait il y a encore une très très grande mixité sur d'autres aspects que ce soit sociaux sur les aspects racisés, orientation sexuelle etc. qui existent encore, mais je trouve ça hyper puissant parce que ça permet de se rassembler sur des vécus communs et d'arrêter de faire attention aux personnes qui sont pas concernées, puisque quand on est une personne opprimée, souvent on prend soin, il y a un peu un dirty care, comme je l'ai déjà lu, on prend soin des oppresseurs, à la fois pour pas les heurter, mais aussi parce qu'on a peur en fait de ce qu'on va se prendre dans la figure si jamais on n'en prend pas soin, et que d'arrêter ce soin, ça permet de se concentrer sur nos propres vécus, et d'y trouver de l'écho. Ça crée aussi de la puissance d'agir en fait, de se dire waouh, en fait je suis pas la seule à vivre ça, et c'est le premier pas pour prendre conscience que c'est systémique, et je sais que ça existe en dehors du féminisme, dans les milieux antiracistes aussi, la non-mixité, la mixité choisie est pratiquée, dans les milieux lesbiens aussi, dans les milieux validistes, enfin anti-validistes plutôt. Enfin, c'est un outil qui est quand même bien utile, qui est pas mal critiqué comme une forme de communautarisme ou de que ça exclurait des gens. Mais moi, je le pratique aussi dans mon travail, dans certains stages, et je trouve ça vraiment... je vois vraiment ce que ça provoque, en fait, que des personnes avec des vécus similaires se retrouvent ensemble.
1: Sur la mixité choisie, moi, ça m'est venu avec les stages d'autodéfense féministe il y a une dizaine d'années à Toulouse, hein, parce que du coup, à la base, je viens du Sud-Ouest. Et j'ai vraiment trouvé ça super puissant de s'approprier des moyens... de se défendre individuellement et collectivement, d'analyser la violence, les stratégies, les réponses individuelles, mais aussi collectives. Et clairement, je me dis que des stages comme ceux-là, qui outillent, qui transmettent des clés, des réponses, ils ne peuvent se faire qu'en mixité choisie, sans les agresseurs, clairement.
0: Oui, je me souviens, j'en ai fait aussi, à l'époque, il y avait l'association Titane qui en organisait. Et je me souviens que un des conseils qui était donné à la fin du stage, c'était de ne pas partager ce qui avait été appris avec des personnes hommes, justement pour garder l'avantage un peu, on va dire, et la surprise que ça peut avoir de savoir d'être capable d'autodéfense féministe. Valou, tu pourrais nous en dire deux mots. Dans quelle mesure le fait de te dire féministe ou d'essayer de l'être, ça joue sur quand tu animes? Ou pas, d'ailleurs.
2: Je vois que tu as écrit sur la feuille « Incarner la faillibilité ». J'avoue que ce n'est pas du tout ma stratégie.
0: Très bien, c'est quoi ta stratégie, alors?
2: Moi, c'est plutôt donner les clés, celles que je connais en tout cas, du système, aux copines et aux participantes. En fait, j'aime bien que les Duc-Pop, ça puisse se nicher dans plein d'endroits, parfois... où les organisateurs ou les participants ne s'attendent pas spécialement à avoir du contenu très politisé. Moi, la première fois dont j'ai entendu de l'écriture inclusive, c'est quand j'ai passé le BAFA, j'avais 18 ans, il y il y a plus de 10 ans. Et le BAFA, bah, c'est un truc obligatoire pour s'occuper des gamins. Et en fait, mon organisme, les CMEA, parlait d'animatrice. On a parlé beaucoup des enjeux de genre. Et moi, ça m'a fait une énorme claque. Et j'essaye de reproduire un peu cette intrusion très politique dans des formations qui ne le sont pas forcément, dans mes formations sur l'accompagnement à la demande de sub pour les petites structures, et en fait comment aujourd'hui, je ne vais pas me faire des amis, mais les préfectures, le ministère de l'Intérieur farfouillent les dossiers des associations féministes qui demandent des subventions et les empêchent à plein d'endroits d'avoir des financements. Enfin voilà, j'essaye de nommer ça, les rapports de force qui se jouent au présent dans la structure de l'État. Donc moi, c'est plus donner les clés que me montrer fragile.
0: Ok, je comprends. Ouais, je trouve ça hyper utile. En plus, je t'ai déjà vu faire. Et du coup, je trouve ça hyper puissant, effectivement, quand tu dis « Mais en fait, c'est beaucoup plus parce que, je sais pas, parce que vous êtes des femmes que vous n'obtenez pas des subventions que parce que votre projet, il est nul. »
2: Exactement. En plus, c'est vraiment très vrai. Mais toi, de ton côté, la posture ?
0: J'ai orienté pas mal mon travail là-dessus et je fais deux stages féministes. Un qui s'appelle Même pas peur et l'autre Même pas mal. Même pas peur s'adresse donc aux personnes sexisées. Donc c'est en non-mixité entre meufs, entre personnes sexisées. Et on s'intéresse à la peur, comment le genre influence notre rapport à la peur et comment on peut reprendre du pouvoir sur cette émotion et dans nos vies en général. Et Même pas mal, qui pour le coup s'adresse aux hommes, aux personnes socialisées hommes, pour travailler sur les émotions, puisque le patriarcat fait que les hommes sont des handicapés émotionnels. Or, pour changer et avoir des relations saines, c'est indispensable d'avoir des compétences émotionnelles. Donc on bosse là-dessus pendant 3 jours. C'est super, il y aura bientôt des prochaines dates.
2: Trop bien, on a très hâte.
0: D'ailleurs, les prochaines dates de CEP, c'est quoi ?
2: Tout à fait. Il y a une formation civique et citoyenne à vie aux volontaires en service civique du territoire valentinois, mais même Drôme Ardéchois ou de toute la région. On anime une formation qui s'appelle « Agir face aux discriminations » et ça se passe les lundis 22 et 23 septembre, donc dans ce mois-ci, à la MPT de Chauny à Bourg-lès-Valence. Donc si vous voulez vous inscrire, si vous êtes en service civique, rendez-vous sur notre site et contactez-nous. Et on organise aussi la deuxième édition de la Foire des Possibles, un gros événement interassociatif à Valence. Là, ça se passera à la MJC de Châteauvert et ça rassemble plus d'une vingtaine d'associations engagées localement sur les enjeux justement de féminisme, d'écologie et de préservation du vivant, d'antiracisme et de justice sociale sous plein de formes. Voilà. C'est vraiment l'occasion de s'engager localement, de trouver le collectif qui vous manque et aussi de se serrer les coudes davantage entre bénévoles locaux.
0: Trop bien.
2: Un petit mot, Florence ?
1: Ouais, on peut annoncer aussi la deuxième édition de Paillettes Point Levé qui aura lieu en 2026. Donc ça donne les 28 et 29 mars 2026 à la MPT du Petit Charan, au VEX et très probablement au Cause Toujours.
2: Trop bien, ok. Génial d'avoir les dates longtemps à l'avance. Eh bien, on se retrouve le mois prochain pour une autre émission de Éduque Pop. L'éducation populaire va-t-elle changer le monde ?
0: Éduque Pop.

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3: Bonjour à toutes et à tous. Je vous souhaite une belle et merveilleuse année 2026. Meilleurs vœux. Aujourd'hui, quatrième épisode de votre nouveau rendez-vous Histoire, Dis-moi qui j'étais sur Radio BLV. Moi, c'est Pierrick. Et comme chaque mois, je vais vous présenter des hommes et des femmes qui ont marqué l'histoire de notre territoire en Drôme et en Ardèche. Ce quatrième chapitre est consacré au major Pierre-Paul Alexandre de Montron, un des plus célèbres chefs de la prison de Tour-de-Craix. Son histoire est riche et surtout totalement rocambolesque. Cet homme a marqué l'histoire de la Tour-de-Craix en tant que prison d'État au XVIIIe siècle. Son histoire, faite de nombreux rebondissements, pourrait être le scénario d'un film ou d'une série. Et pourtant, elle est vraie. Malgré cela, le major Montron est un personnage encore peu connu. Alors avant de parler de son histoire comme chef de prison, découvrons d'abord le début de sa vie. Pierre-Paul Alexandre de Montron est né en 1720 à Plan de Baie, un petit village situé à l'entrée du Vercors, entre Beaufort-sur-Javanne et Léoncelles. Lui et son père sont les seigneurs des terres de Plan de Baie, un territoire isolé et très rural. Ils vivent dans un château qui est encore visible aujourd'hui. Les archives manquent pour connaître l'histoire de la famille des Montron. Il semble que ce sont des seigneurs locaux qui appartiennent à la noblesse locale et très rurale de l'Ancien Régime. Ils semblent vivre des revenus des terres agricoles qui composent la seigneurie de Plan de Baie. Pierre-Paul Alexandre de Montron effectue son service militaire au régiment d'Île-de-France. Comme tous les nobles de son époque, il est officier. Il est lieutenant de grenadiers. En 1744, un premier événement de sa vie survient. Alors qu'il est en poste en Corse avec son régiment, il est blessé à la jambe droite. Cette blessure va le suivre pendant toute sa vie et elle va même s'aggraver. Nous en reparlerons plus tard. De retour dans son château de Plan de Baie, les événements et les péripéties vont s'enchaîner pour lui et son père. Depuis la révocation de l'édit de Nantes par Louis XIV en 1685, qui a mis fin à la tolérance religieuse mise en place à la fin des guerres de religion, les protestants sont pourchassés. Le roi a envoyé ses meilleurs soldats, les dragons, pour capturer et convertir de force les protestants. Ils sont alors contraints à la clandestinité et à la discrétion. Beaucoup d'entre eux partent en exil à l'étranger. Les autres vivent dans la clandestinité. Ils pratiquent leur culte dans des lieux isolés et secrets qu'on surnomme des « déserts ». Pierre-Paul Alexandre de Montron et son père sont tous les deux des protestants, mais non pratiquants. Et pourtant, le 23 février 1745, ils sont tous les deux convoqués au Parlement de Grenoble. C'est l'équivalent de notre palais de justice aujourd'hui. Pour s'expliquer sur le fait que des protestants ont été aperçus en train de célébrer leur culte sur leur terre, dans une grotte située non loin du château. Alors qu'ils n'ont pas assisté à l'office, on leur reproche d'avoir fermé les yeux et d'avoir laissé l'office être célébré, sans avertir les autorités. Les Montron se défendent et clament leur innocence. Ils sont pourtant condamnés à payer une très grosse amende de 3000 livres et les frais de justice. Ils perdent également leurs droits de justice sur leurs terres. Pierre-Paul Alexandre et son père paye rapidement pour être tranquille. Mais quelques mois plus tard, ils reçoivent une lettre de cachet qui ordonne leur enfermement à la Tour de Craix. Le système des lettres de cachet s'est essentiellement développé au XVIIIe siècle, surnommé le symbole de l'arbitraire royal par les philosophes des Lumières. C'est un mode d'emprisonnement injuste et délétère. Des nobles payent au roi une grosse somme d'argent pour que celui-ci écrive et signe une lettre d'emprisonnement adressée à la personne que l'on souhaite mettre en prison. Ce dernier est envoyé en prison dès la réception de la lettre, sans qu'il n'y ait aucun procès et sans savoir si la personne concernée est innocente ou coupable. La tour de Cray, cet ancien donjon qui a été transformé en prison d'État en 1633, est surnommée la Bastille du Sud. Car, comme pour la Bastille de Paris, elle accueille de nombreux prisonniers enfermés par lettre de cachet. Dans cette prison, comme dans les autres prisons d'État, les conditions des prisonniers enfermés par ce système dépendent du rang social de la personne et du prix payé à la prison. Le quotidien de Pierre-Paul Alexandre de Moron et de son père à la tour de Cray est difficile. La blessure à la jambe de Pierre-Paul Alexandre s'aggrave fortement au point qu'il est amputé de la jambe droite durant sa détention. Quant à son père, il contracte une maladie grave. Cette maladie sera la cause de sa mort en 1762, durant leur détention. Les Morons suivent la messe avec assiduité. Au bout d'un an, ils sont libérés. Pour le père de Pierre-Paul Alexandre, les ennuis avec la justice s'arrêtent enfin. Mais pour lui, ce n'est pas encore fini. À la Noël 1746, il est une nouvelle fois arrêté. On l'accuse de posséder des armes et des munitions de guerre dans son château. On l'accuse également d'avoir des relations avec des ennemis de la France. Malgré les nombreuses perquisitions du château, on ne retrouve que 7 à 8 armes et un peu de poudre. Montrant ainsi que les accusations sont totalement fausses. Mais cela ne change rien et Pierre-Paul Alexandre est condamné à mort. Il est sauvé in extremis par la marquise de Pompadour, la maîtresse favorite du roi Louis XV. Le 18 janvier 1760, la marquise de Pompadour fait nommer Pierre-Paul Alexandre de Moron major de la ville et de la tour de Cray. Elle aurait ajouté « à condition de ne jamais en sortir ». Il est également obligé de se convertir à la religion catholique. Le major devient le chef de la prison de Cray pendant les 30 dernières années de l'Ancien Régime jusqu'à la Révolution française. Il a sous ses ordres des gardiens invalides. En effet, comme dans d'autres prisons d'État, les gardiens de la tour de Cray appartiennent tous au régiment d'invalides. Ce sont de vieux soldats blessés et mutilés dont les conditions de vie sont parfois pires que les prisonniers qu'ils surveillent. Quant au major, même s'il est lui-même infirme, il n'oublie pas qu'il a lui-même été un des prisonniers de la tour. Il fait alors preuve de nombreuses complaisances envers les prisonniers, ce qui lui attire des problèmes. En 1770, le commandant Saint-Michel est nommé à Cray. Les relations entre lui et le major sont tendues, notamment à propos des soldats invalides. Même si Saint-Michel est rarement à Cray, préférant être à la cour de Versailles, il peut compter sur des espions au sein des soldats invalides pour lui rapporter tout ce qu'il se passe. C'est ainsi qu'en janvier 1788, un gardien lui écrit pour se plaindre et lui indiquer que des gens de l'extérieur viennent à la tour pour apporter différentes choses. Il explique que les gardiens ouvrent la porte sans les contrôler, créant des problèmes de sécurité. Il explique également que le major ne donne aucun ordre de fermeté. Cette affaire tend encore un peu plus les relations entre les deux hommes. La sécurité de la tour étant un sujet qui préoccupe les habitants de Cray, les Crétois s'emparent des dissensions entre le major Moron et le commandant Saint-Michel. Le major fait l'objet de nombreux écrits injurieux qui critiquent sa gestion de la tour. Il joue alors sur ses bonnes relations pour calmer la situation et ne subit qu'un rappel à l'ordre. Lorsque la Révolution française éclate, le major Moron perd son rôle de chef de la prison de Cray. Il retourne alors dans son château de Plan de Baie pour vivre avec sa famille. Car, entre-temps, Pierre-Paul Alexandre a fondé une famille. Mais les événements vont le rattraper une dernière fois. En 1793, alors que la France est plongée en pleine terreur révolutionnaire, le major est une nouvelle fois mis en prison. Mais cette fois, il est enfermé dans l'ancien couvent de la Visitation, aujourd'hui disparu, situé en bas de la tour de Cré. Infirme et âgé de 73 ans, il vit loin de la noblesse et de la politique. La raison de son incarcération vient de son fils aîné, qui est considéré comme un immigré. Rappelons que durant la Révolution, les immigrés sont les nobles qui ont fui à l'étranger. Le major est libéré à la chute de Robespierre. Il meurt dans son château de Plan de Baie le 22 février 1804, à l'âge de 84 ans. Et aujourd'hui, que reste-t-il de l'héritage du major Moron ? Son histoire peu connue aurait pu tomber définitivement dans l'oubli. Elle a pourtant fait l'objet de recherches approfondies dans le cadre de la nouvelle muséographie de la Tour de Cré, mise en place en 2021. C'est dans ce monument emblématique qu'elle est mise en avant. Quant au château des Morons, à Plan de Baie, il est encore bien visible, même s'il n'est pas ouvert au public, car il appartient à des propriétaires privés qui vivent à l'intérieur. Nous arrivons au bout de notre quatrième chapitre, consacré à l'histoire rocambolesque du major Pierre-Paul Alexandre de Moron. J'espère vous avoir permis de découvrir cet homme dont l'histoire est digne d'un scénario de film ou de série, mais qui est encore trop peu connu. Je vous remercie de m'avoir écouté. On se retrouve le mois prochain pour la découverte d'un nouveau grand personnage, homme ou femme, ayant marqué notre territoire de Drôme et d'Ardèche. Passez une agréable journée et toujours à l'écoute de Radio BLV.

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0: Marre de la dépendance ? La série de la locale sur les possibilités de soins en cas d'addiction, produite par CAT pour Radio BLV. Quand nous consommons ou quand un proche consomme un produit légal ou illégal comme l'alcool, le tabac, le cannabis, la MDMA, la Keta ou un autre produit de synthèse, nous ne savons pas toujours vers qui nous tourner pour savoir s'il y a de la dépendance ou que faire pour diminuer ou arrêter une consommation qui nous pose problème. L'idée de contacter un centre de soins, même gratuit, peut faire peur. Alors j'ai contacté les associations Tempo Opelia et Addiction France, qui sont des XAPA, c'est-à-dire des centres de soins, d'accompagnement et de prévention en addictologie. Des professionnels qui y travaillent et des gens qui y sont allés ou y vont encore sont venus au studio de Radio BLV pour partager avec nous leurs connaissances et leur expérience. Dans ce premier épisode, je reçois le docteur Jean-François Lénier, médecin addictologue à Tempo Opelia, où l'on apprend que nous sommes nombreux, nombreuses à utiliser des drogues légales ou illégales et que ce qui est agréable pour l'un ou l'une ne l'est pas forcément pour l'autre. Docteur Lénier, bonjour.
1: Bonjour.
0: Alors, ma première question, c'est qu'est-ce qu'une drogue ? Et quand sa consommation doit-elle nous alerter pour notre santé ? Par exemple, est-ce que le vin, c'est une drogue ?
1: Alors, pour essayer de répondre assez simplement, on peut dire qu'une drogue, c'est toute substance qui va avoir un effet sur notre cerveau, sur la biologie de notre cerveau, et plus particulièrement des effets qui vont modifier et réguler notre rapport à nos émotions, à notre environnement et aux perceptions qu'on a de cet environnement. Pour le coup, le vin, on en a tous fait l'expérience, je pense, ça modifie beaucoup de paramètres de notre état, ça peut nous rendre euphoriques, nous endormir, nous rendre l'alcool mauvais, et de ce point de vue-là, c'est une drogue à part entière.
0: Mais ça veut dire qu'une drogue, c'est pas forcément agréable alors, parce que a priori quand même, on en prend pour, je sais pas, être bien, être mieux.
1: Pas toujours, effectivement, ça va dépendre de la personne qui la consomme et du contexte dans lequel elle le consomme, du moment dans lequel elle le fait. Et malheureusement, ce qui a pu être perçu comme agréable ou sympathique pour le voisin va pas l'être pour vous. Par exemple, on peut citer ceux qui auront expérimenté leur premier joint dans un contexte où c'était pas top et ça s'est fini en bad trip. Ceux-là auront directement renoncé à l'intérêt de consommer du cannabis pour la suite parce que l'expérience aurait été mauvaise.
0: Oui, c'est tout à fait mon cas. Je me souviens encore d'avoir vomi trois fois dans l'appartement où j'étais, dans la rue et quand la voiture a démarré. Donc maintenant, je le prends pour une chance, effectivement. Et on parle de drogue dure. Du coup, une drogue, on parle de dure, de douce, on parle de légal, illégal. Ces différences, quand on consomme, en dehors de la question du prix,

0: et du risque pénal. Est-ce qu'elles ont du sens pour vous en tant que médecin addictologue ?
1: Sur les professionnels qui travaillent dans le champ de l'addicto, la question de drogue dure, drogue douce, elle n'est pas vraiment valable parce qu'on peut même travailler avec des situations où le problème n'est pas forcément un produit, mais un comportement. Et pourtant, ce comportement, il peut prendre autant de place que ce qu'on le commun va pouvoir appeler drogue dure. Et c'est plutôt la façon dont le cerveau s'y attache et dans la façon dont le cerveau va y accorder de la valeur ou de l'importance. Et c'est ça qui fait plus pour nous la différence. La question de drogue dure, drogue douce, elle est plutôt sociologique. C'est la représentation sociale. Et puis, les images qu'on a voulu coller aussi avec le temps. Pendant longtemps, l'héroïne a été perçue comme une drogue dure, alors qu'au final, l'alcool est peut-être tout aussi dur en termes de conséquences sociales et pour la santé que ne peut réellement en avoir l'héroïne, pour le coup.
0: Est-ce que vous avez en tête les chiffres de décès par an, si on peut prendre, je ne sais pas, tabac, alcool, les deux drogues légales, enfin, je crois qu'il n'y en a que deux, j'espère que je ne dis pas une bêtise.
1: Oui.
0: Et je ne sais pas, une comme l'héroïne ou la cocaïne, pour faire quelque chose dont j'ai compris que c'était plus utilisé aujourd'hui.
1: Oui, alors je me rattachais aux chiffres un peu classique, connu, tabac, alcool, ça a environ 70 000 morts par an.
0: Chacun.
1: Je pense que c'est couplé. C'est vrai que j'ai plus trop les chiffres en tête.
0: Je suis désolée, je vous ai pas prévenu que je vous demanderais des chiffres.
1: Mais en tout cas, on est au-delà des 50 000 morts couplés, je pense, tabac, alcool. Mmh. Pour ce qui est, par exemple, de la simple question de l'héroïne, alors aujourd'hui, on va induire plutôt la question des opiacés parce qu'il y a l'histoire des médicaments opiacés qui s'est surajouté.
0: Les fameux du Dr House.
1: Par exemple, la Vicodine. Alors, ça circule pas beaucoup en France, mais du coup, ce sera plutôt l'oxycontin, l'oxycodone, le Skénan, la codéine, le Tramadol, qui sont des antalgiques très connus et très utilisés, et qui malheureusement, selon le contexte, selon la situation, peuvent induire des situations de dépendance. Globalement, sur ces décès-là, ça représente moins de 1000 ou 2000 décès par an. C'est assez faible en réalité.
0: D'accord, et la cocaïne ?
1: La cocaïne, je pense qu'on a du mal à avoir des chiffres fiables et récents, parce que du coup, c'est quelque chose d'une vague qui vient d'arriver finalement il y a moins de 4-5 ans, et les chiffres ne sont pas très clairs. Ceux qui circulent sur l'OFD, l'Office français des drogues et toxicomanie sont, à mon avis, pas très adaptés parce que c'est assez anecdotique.
0: Voilà. Ok, merci pour cette petite parenthèse chiffre. Donc, on a une masse énorme de décès liés au tabac et à l'alcool. Mmh. C'est ce que j'entends dans ce que vous dites, qui sont des drogues tout à fait licites qu'on peut se procurer très facilement. Est-ce que, puisque notre idée aujourd'hui, c'est de faire connaître ce qu'on peut trouver comme aide dans les associations dites d'addictologie, donc en l'occurrence là, Tempo, Opelia. Est-ce que les gens qui viennent dans vos associations, est-ce que du coup, c'est des gens qui sont à la rue, très abîmés, très alcoolisés, comme on peut en croiser un peu dans toutes les villes de France, ou est-ce que c'est un peu tout le monde ?
1: Alors, je dirais qu'aujourd'hui, c'est un peu tout le monde, même si historiquement, on a eu l'habitude et on a encore cette habitude et cette volonté de continuer d'accueillir un public qu'on va dire plus précaire, un public qui vit des questions de pauvreté économique, parfois de marginalité ou de marginalisation sociale. C'est un public qui forcément est plus en souffrance et plus à risque d'avoir des comportements de dépendance. Et en parallèle, aujourd'hui, on essaye aussi de laisser la place à des gens qui ne se reconnaîtraient pas forcément dans cette image de l'addiction-là. Des gens du commun des catégories sociales, médecins, infirmières, personnalités politiques, instituteurs, institutrices, catégorie sociale professionnelle supérieure, l'enjeu étant de se dire peu importe qui vient, alors l'idée c'est d'arriver à ce que tout le monde arrive à trouver sa place. Pour ça, on va essayer de s'organiser avec le planning, les rendez-vous, les moments où les uns et les autres vont préférentiellement passer, mais globalement l'idée est de pouvoir accueillir le plus grand nombre.
0: Est-ce que on peut aller vous voir? Pas, je dirais, parce qu'on veut arrêter, On aimerait bien, peut-être dans l'absolu, mais on ne se sent pas prêt, on a un peu peur, etc. Mais juste quand même, on se rend compte qu'on consomme un peu trop, ou carrément trop. Et on aurait envie de réduire, ou en tout cas de voir si on peut faire quelque chose avec vous. Enfin, vous voyez ce truc, ouais. J'imagine que vous êtes habitué, ou voilà, on n'est pas encore bien motivé. Et est-ce qu'il faut avoir la super motive, en fait, pour venir vous voir ?
1: Bah non, je dirais que le plus chouette, ce serait que les gens y viennent quand ils commencent à se poser des questions, parce que c'est le moment où ils vont être le plus réceptifs et le plus poreux aux informations qu'on pourra leur partager, et puis discuter avec eux de comment ils envisagent les choses. Aujourd'hui, la question de l'addictologie, elle s'est quand même transformée. On n'est plus à imposer un schéma de prise en charge ou un processus de soins. L'idée, c'est de trouver ensemble, alors avec souvent plusieurs professionnels et la personne concernée, comment elle a envie d'avancer. Des fois, on sait très bien qu'on va rencontrer une personne une première fois. En fait, elle vient juste chercher des informations. Elle n'a pas d'objectif particulier en tête. Eh bien, c'est OK. C'est même le plus intéressant parce qu'elle repart avec quelque chose. Elle va essayer quelque chose. Et si ça marche ou si ça ne marche pas, elle revient ou pas. Mais c'est
0: et
1: comme
0: on
1: ne
0: l'engueule pas parce qu'elle n'y est pas arrivée.
1: Alors, surtout pas. Vraiment, ça, c'est quelque chose qu'on a vraiment mis de côté. On sait ô combien les processus sont compliqués à mettre en place dans le changement. Et du coup, il faut respecter cette temporalité pour les gens. Il faut respecter ce besoin de s'installer dans une démarche de soins, dans une démarche de réflexion. Plus on va agir brutalement, frontalement, en général, moins ça marche. Alors, il y a toujours des gens qui sont comme ça. Ça marche mieux quand on les met devant la situation accomplie. C'est OK pour eux. Mais on est très nombreux aussi à avoir besoin de s'installer dans quelque chose de souple et d'aménageable.
0: Je repense à avant de passer à la dernière question, je repense à une amie qui était consommatrice de divers produits, alcool, puis des produits de synthèse, on va dire, en festif. Elle a été enceinte et en fait, il n'y avait personne pour lui dire comment arrêter, parce qu'elle ne se sentait pas complètement capable, mais du coup, au moins, comment limiter les dégâts. Et finalement, elle avait peur de se faire juger et qu'on lui dise « Non, mais vous arrêtez, puis point, madame, parce que votre bébé est en danger. » Est-ce qu'elle aurait pu venir vous voir ?
1: Oui, je pense qu'elle avait vraiment toute sa place, parce que c'est vrai que des fois, on est un peu en colère contre le message que les hôpitaux peuvent renvoyer aux personnes, enfin, en tout cas, la filière de soins autour de la grossesse et de la maternité et de la parentalité. Effectivement, des fois, le seul message que les professionnels arrivent à renvoyer, c'est faut tout arrêter. Alors, c'est sûr que dans l'idéal, c'est souvent ce qu'il y a de mieux, mais l'idéal est souvent pas la meilleure chose à faire en premier. Et dans ce cas-là, elle aurait pu effectivement taper à la porte et demander des informations, des conseils et avoir quelque chose de peut-être plus éclairé et adapté à ce qu'elle peut entendre aussi à ce moment-là.
0: D'accord. Alors, dernière question, comment ça se passe quand on se dit « Ah vraiment, il a l'air bien ce docteur Lénier, j'ai envie de téléphoner à Tempo ». On téléphone, on prend rendez-vous, il se passe quoi ?
1: Alors, c'est vrai que le parcours de soins est toujours un peu compliqué. Vous connaissez la situation avec la démographie médicale. Donc, j'aimerais bien pouvoir accueillir tout le monde, mais je n'y arriverai pas. C'est pour ça que je m'aide quand même de beaucoup de collègues professionnels qui font vraiment bien le job et qui ont vraiment une qualité d'accueil et d'écoute. En fait, tout simplement, il faut téléphoner au centre ou passer si vous sentez que vous êtes dispo pour rencontrer les locaux. Déjà, ça peut déjà donner un premier frein. Quand c'est par téléphone, du coup, les collègues qui assurent le secrétariat prennent les informations et puis vont vous proposer un rendez-vous de premier accueil avec un collègue. Ça peut être un travailleur social, un psycho, parfois une infirmière. Et puis, du coup, l'enjeu est de s'installer dans un premier rendez-vous qui respecte vraiment toutes les règles de la confidentialité, de l'accueil, le temps de lire les choses. Des fois, ça sortira pas comme on veut dès le premier rendez-vous. Et puis ben, après, l'enjeu, c'est d'essayer d'orienter vers le professionnel qui va être le plus adapté pour la poursuite de la démarche de soins. Le but du jeu est de pas non plus tout médicaliser, hein, parce que, comme je peux parfois le dire, l'addiction, c'est souvent une pathologie du lien. Et c'est de recréer un lien avec un autre, une conversation, parler de soi. Et ça, ça peut se faire avec un professionnel qui est à l'écoute.
0: Qui voilà. n'est pas médecin, forcément.
1: Tout à fait.
0: Est-ce que vous auriez voulu ajouter quelque chose, parce que j'ai l'impression que vous aviez envie de parler, en tant que médecin, des raisons pour lesquelles on devient dépendant d'un produit ?
1: Bah oui, ce que j'aime bien dire assez simplement, c'est que les gens qui ont parfois peur de franchir la porte d'un centre, c'est aussi cette question de est-ce que je vais être jugé pour ce que je consomme, pour ce que je fais ? Et s'il y a juste un message de réassurance que je voudrais donner, c'est celui-là, c'est que en général, on s'intéresse assez peu après que vous ayez passé la porte au produit que vous consommez. On a besoin de savoir un petit peu comment, pourquoi. Mais très vite, on va essayer de comprendre avec les personnes, avec vous, qu'est-ce qu'il y a derrière votre histoire, qu'est-ce qui constitue votre biographie, votre fonctionnement, pour que le produit ait pris cette place dans votre vie, et qu'est-ce qui vient assurer comme fonction. Et surtout, on va généralement pas vous demander de l'arrêter brutalement, parce qu'on sait bien que c'est pas comme ça que ça marche. Après, on va où la personne a envie d'aller, et d'ailleurs je pense qu'elle est la seule à décider, mais globalement c'est comme ça que ça démarre.
0: Merci beaucoup.
1: Je vous remercie.
0: Vous venez d'écouter l'épisode 1 de Marre de la dépendance, la série de La Locale sur les possibilités de soins en cas d'addiction, produite par CAT pour Radio BLV. La semaine prochaine, nous apprendrons qu'on peut réduire les risques liés à l'usage.

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0: Bonsoir à toutes et à tous. 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
1: L'heure du grand journal du soir. Bonsoir Diane Berger.
3: Bonsoir Romain, bonsoir à toutes et tous.
1: À la une ce soir, des forêts en flammes, des villages recouverts de cendres. Plusieurs incendies font des ravages dans le sud de la France.
3: Reportage dans le département du Var où des milliers d'habitants fuient l'avancée du feu. Un grave incendie est aussi en cours plus à l'ouest en Gironde et la polémique monte sur les moyens des pompiers. Pour faire face, selon les syndicats, il faudra surtout plus de bras. Le conflit au Moyen-Orient s'étend encore. Les rebelles houthis du Yémen ont frappé des navires saoudiens en mer Rouge. Et dans ce contexte international, les États-Unis signent un accord controversé avec Riyad sur le développement du nucléaire saoudien. On vous expliquera ce qui pose question dans quelques minutes. Et puis l'Union européenne continue son combat contre les abus des géants de la tech. Après des sanctions contre Apple et Meta, Bruxelles inflige une amende record à Google, presque 1 milliard d'euros pour atteinte à la concurrence.
1: Un rendez-vous après ce grand journal du soir, on va évoquer les conséquences du double séisme qui s'était produit au Venezuela. Demain, ça fera déjà un mois que la catastrophe a eu lieu. Elle a conduit à un bilan de plus de 5000 morts, drame qui met en lumière l'incurie des autorités. C'est ce que nous dira notre confrère de l'hebdomadaire français Le Point, Claire Ménial, qui rentre d'une mission dans le pays. Le sud de l'Europe est donc ravagé par plusieurs incendies.
3: Oui, plusieurs foyers sont actifs en Sicile, dans le sud de l'Italie. La région de Madrid, en Espagne, brûle également. En France, l'un des feux les plus préoccupants se trouve dans le département du Var, tout au bord de la Méditerranée. Il a parcouru plus de 2500 hectares en 2 jours. Stable hier soir, il a repris cet après-midi, attisé par le souffle du Mistral. Notre correspondante Elisa Amourette s'est rendue à Cotignac, un village en première ligne face aux flammes.
4: Sur la place du village, il pleut des cendres. L'ambiance est lourde. Le soleil obscurci par la fumée diffuse une lumière orangée. Les téléphones ne cessent de biper avec des messages d'alerte.
5: Là, je viens de monter et les feux sont vraiment pas loin.
4: Tiphaine vient d'emménager dans le village.
5: Je suis pas du sud, c'est la première fois que je vis ça et je suis assez inquiète.
4: Alors que certains habitants situés sur les hauteurs de Cotignac ont une nouvelle fois évacué, la jeune femme se prépare elle aussi à partir en urgence.
5: Là, j'avais fait un sac, on sait jamais. Et prendre des affaires pour mon petit garçon, essayer de sauver mes affaires de valeur, si je peux dire.
4: Elle est rejointe par Laurent, qui habite un peu plus haut. Lui évacue sa maison pour la deuxième fois en laissant son chien.
6: Là, je suis remonté chez moi parce que ça allait vers la vallée. Et là, les gendarmes sont arrivés à la maison il y a un quart d'heure. Ils m'ont demandé d'évacuer en urgence.
4: Du côté de la mairie,
7: allô, oui,
4: le téléphone,
7: oui,
4: de Jean-Pierre Véran, le maire sans étiquette de la commune, ne cesse de sonner.
7: Ils sont encore encerclés de feu. Et ça me fait peur parce que la situation est difficile et j'ai peur qu'on n'arrive plus à maîtriser l'opération. Je suis vraiment très inquiet.
4: Le panache de fumée se fait de plus en plus important. Les habitants assistent impuissants à l'incendie. Sur la route quasi déserte, des religieuses prient en face de Cotignac. Les flammes ont déjà parcouru des milliers d'hectares et détruit des dizaines de maisons. Elisa Amourette, Cotignac, RFI.
3: Un autre incendie préoccupant en France, plus à l'ouest, dans le département de la Gironde. 3400 hectares de végétation ont brûlé. Plus de 20 000 personnes ont dû être évacuées. Alors face aux flammes, l'Union européenne déploie 3 bombardiers d'eau. La porte-parole du gouvernement français, Maud Bréjon, promet quant à elle qu'un avion militaire A400M va bientôt pouvoir être mobilisé d'ici la fin juillet. Mais plus que du matériel, les syndicats de pompiers demandent des moyens humains indispensables pour éviter de brûler d'épuisement, explique Delphine Renaud, représentante CGT des pompiers du département de la Vienne dans le centre-ouest de la France.
8: La fatigue devient de plus en plus importante, d'autant plus qu'il y a de nombreux départs pour des renforts sur des départements extérieurs, des missions qui sont très intenses, peu de repos, avec les problèmes en plus de canicule. Clairement, les organismes ont du mal à s'adapter. Il y a des risques très importants pour la santé, des coups de chaud de plus en plus récurrents. Nous, cette année, on a une sursollicitation au niveau de l'activité opérationnelle, puisque notre charge opérationnelle sur le mois de juin était élevée à plus de 20 000 heures. Donc, ça n'est pas que le nombre d'interventions, c'est le temps qui est passé en intervention. C'est quelque chose qui est énorme. Et comme on n'a pas le personnel suffisant, c'est toujours les mêmes personnes qui retournent. Donc, en fait, elles sont mises au repos pendant quelques heures et elles reprennent par la suite parce que ce sont des feux qui durent longtemps, qui demandent derrière des phases de surveillance. Et pendant qu'ils sont d'un côté, eh ben, ça brûle de l'autre côté du département. Et il faut faire face à tout en même temps. S'il y avait une rotation suffisante de personnel, ça permettrait à chacun d'avoir un temps de repos réel entre chaque intervention. Aujourd'hui, ce n'est pas le cas.
3: Delphine Renaud de la CGT des pompiers, elle répondait aux questions de Baptiste Coulon.
1: 18h05 en temps universel, c'est le grand journal du soir sur Radio France Internationale avec Diane Berger. Et Diane, on va évoquer à présent un autre titre de l'actualité internationale de ce jeudi, les frappes qui continuent au Moyen-Orient.
3: Londres dénonce des actions irresponsables qui mettent des vies en danger après des tirs des rebelles houthis du Yémen, alliés de l'Iran en mer Rouge contre des navires pétroliers saoudiens la nuit dernière. Plus au nord, un poste frontière a été ciblé ce soir par des drones à la frontière entre le Koweït et l'Irak. Une attaque imputée à l'Iran. L'Iran, où l'armée américaine a bombardé il y a quelques heures l'île de Keshm, près du détroit d'Ormuz. Ces affrontements qui s'inscrivent dans la durée inquiètent les marchés. Le prix du baril de Brent a franchi aujourd'hui le seuil des 100 dollars. Une première depuis la fin du mois de mai.
1: Et puis cet accord qui voit Donald Trump de nombreuses critiques, les ministres de l'énergie des États-Unis et d'Arabie Saoudite ont signé un partenariat qui vise à doter l'Arabie Saoudite d'un programme nucléaire civil.
3: Marco Rubio, le secrétaire d'État américain, assure que l'Arabie Saoudite veut disposer d'un programme nucléaire pacifique et civil. Mais l'accord annoncé n'obligerait pas Riyad à accepter des inspections de l'AIEA, l'Agence internationale de l'énergie atomique. Et selon les contours annoncés dans la presse, Riyad aurait aussi la possibilité d'enrichir de l'uranium sur son territoire. Pour Marc Finot, ancien diplomate français, vice-président de l'association Initiative pour le désarmement nucléaire, cette mesure fait planer des doutes sur les réelles intentions des Saoudiens.
9: Ce n'est pas absolument une nécessité, puisque cet uranium enrichi, tous les pays peuvent se le procurer sur le marché. Il y a même un centre de l'AIEA qui propose à la vente l'uranium enrichi. Donc, il n'y a absolument aucun besoin, ni énergétique, ni économique, mais c'est devenu une sorte d'affichage d'une volonté de développer une capacité qui pourrait éventuellement, le cas échéant, être utilisée à des fins militaires. Avec cette recherche de l'équilibre, de la symétrie par rapport à l'Iran, ce n'était pas un secret, les dirigeants saoudiens l'ont dit très clairement, tout ce qui est accordé à l'Iran, nous y avons droit. Et elle va plus loin en disant, si l'Iran développe des armes nucléaires, bien nous aussi, nous allons suivre cette tendance et aussi nous estimons que nous pourrons défendre notre sécurité en nous dotant d'armes nucléaires.
3: L'ancien diplomate français Marc Finot, joint par Guilhem Deltey, dans un message posté sur son réseau social Truth Social, Donald Trump, le président américain, a assuré qu'il n'y aurait pas d'enrichissement de l'uranium en Arabie Saoudite. Il affirme aussi que l'accord est conditionné à la reconnaissance par Riyad d'Israël. Ce serait une avancée historique, répond le bureau du Premier ministre israélien Benjamin Netanyahou.
1: Et en ces temps de conflit au Moyen-Orient, voilà une somme record qui a été débloquée pour la sécurité américaine.
3: La Chambre des représentants a approuvé hier le texte cadre sur la stratégie de défense des États-Unis pour 2027. Il prévoit un budget record, plus de 1150 milliards de dollars, l'équivalent du PIB de la Pologne. En temps normal, ces textes cadres sur la défense font consensus entre républicains et démocrates aux États-Unis. Mais cette fois-ci, le projet a été adopté à une très courte majorité à Rimlipold.
10: 216 voix contre 212. Le projet de loi sur la défense de la première puissance militaire mondiale est passé, mais de justesse. 6 démocrates l'ont soutenu, tandis que 7 républicains s'y sont opposés. Le texte prévoit environ 250 milliards de dollars supplémentaires par rapport à cette année, notamment pour financer une hausse de la solde des militaires. Les élus ont aussi adopté à une très courte majorité le cadre budgétaire destiné à financer la guerre contre l'Iran à hauteur de 95 milliards de dollars. Ces deux votes illustrent les difficultés des républicains à faire adopter le budget de la défense dans un contexte de forte division sur la guerre contre l'Iran. Les démocrates dénoncent un budget militaire devenu hors de contrôle. Ils critiquent aussi l'ajout du Safe America Act au projet de loi sur la défense par le biais d'une procédure parlementaire controversée. Ce texte, voulu par le président Donald Trump, vise à restreindre les modalités de vote. L'opposition estime qu'il menace les droits de vote des millions d'Américains. Son intégration au budget de la défense pourrait d'ailleurs compliquer l'adoption du texte au Sénat.
3: Arim Lipold.
1: L'actualité en Asie, les manifestations en Inde et l'ONG Human Rights Watch qui dénonce les violences de la police contre les manifestants.
3: Un recours à la force inutile et excessif, je cite. Malgré cela, le mouvement du parti des cafards continue. Des milliers d'étudiants occupent en permanence l'esplanade de Jantar-Mantar dans le centre de New Delhi. Mobilisés au départ pour dénoncer des fraudes massives lors d'un examen de médecine, ils dénoncent désormais de manière plus large la crise qui touche la jeunesse indienne. Alors, hier, Narendra Modi, le Premier ministre, est sorti du silence sans les convaincre, analyse Sylvia Malimbaum, responsable de la recherche sur l'Inde et l'Asie du Sud à l'IFRI, l'Institut français des relations internationales.
11: Le Premier ministre a effectivement tweeté en disant qu'il allait mettre en place des tribunaux accélérés pour garantir des sanctions rapides et sévères contre les personnes qui étaient impliquées dans la fuite des sujets d'examen. Mais enfin, ça reste une réponse assez tardive et quand même assez modeste face à l'ampleur du mouvement. Il faut savoir quand même qu'en Inde, on a aujourd'hui assez peu d'opportunités économiques, notamment pour les emplois de qualité. Et donc, les concours publics sont quand même une des voies, je dirais, honnêtes d'accès à ces emplois dans un contexte où quand même 40% des jeunes diplômés sont au chômage. Mmh. Donc, il y a une vraie crise de confiance dans le système éducatif dans son ensemble, qui est perçue comme corrompue. Et effectivement, la première revendication de ce mouvement des cafards aujourd'hui, c'est la démission du ministre de l'Éducation. Mais aujourd'hui, c'est une option qui n'a pas été mis sur la table par le gouvernement de Narendra Modi.
3: Sylvia Malimbaum, responsable de la recherche sur l'Inde et l'Asie du Sud à l'IFRI, elle était l'invitée de RFI Midi avec Paul Lonsin-Spinelli.
1: Dans l'actualité économique, la colère de Washington après une amende record infligée à Google.
3: L'Union européenne crée de l'incertitude majeure pour les exportations américaines selon le représentant de la Maison-Blanche au commerce. Bruxelles a en effet infligé une amende d'un montant de 890 millions d'euros au géant américain de la tech Google pour atteinte à la concurrence. En cause, le fonctionnement de son moteur de recherche et de son magasin d'applications Google Pay. Anishka Kumor.
12: Le montant global d'amende, 890 millions d'euros, représente la sanction la plus élevée au titre du règlement européen sur les marchés numériques, DMA. Mais selon Thomas Régnier, porte-parole de la Commission européenne, cette sanction est justifiée.
13: 90% des recherches en ligne dans l'Union européenne sont effectuées via Google Search. Cela montre l'importance de Google en tant que passerelle entre les utilisateurs finaux et les entreprises. De plus, Google met en avant ses propres services. On peut citer notamment Google Shopping, Google Hôtel et Google Transport qui dominent dans les résultats de recherche.
12: Selon le géant de la tech américain, cette décision va conduire à dégrader des services pourtant prisés des internautes. C'est tout le contraire, a rétorqué le porte-parole de la Commission européenne. Le fait d'ouvrir les services à la concurrence permettra de les améliorer.
13: Les contrôleurs d'accès actuels mis en place par Google empêchent les entreprises européennes de concurrencer et d'innover dans des conditions équitables. Ce que nous demandons à Google, c'est de se mettre en conformité avec le DMA et d'offrir des conditions de concurrence équitables, du moins au sein de l'Union européenne.
12: Google a 60 jours pour se plier à cette décision sous peine d'amende supplémentaire.
3: L'Union européenne qui se mobilise également contre Moscou. Les 27 se sont mis d'accord sur un 21e paquet de sanctions contre la Russie ce matin. Il limite surtout les revenus pétroliers du pays, des revenus qui financent une grande partie de la guerre de la Russie contre l'Ukraine. L'Ukraine, où l'ex-ministre de la Défense demande à retrouver ses fonctions, Mikhaïlo Fedorov a refusé tous les autres postes proposés par le président ukrainien Volodymyr Zelensky. Son éviction la semaine dernière a provoqué des manifestations inédites dans le pays depuis le début de la guerre.
1: On revient en France, on est à moins de 10 mois du scrutin présidentiel et les candidats ne prennent pas pas de vacances d'été.
3: La campagne est lancée pour Gabriel Attal, l'ex-premier ministre du parti Renaissance. Il s'est rendu en Bretagne sur les terres de Michel-Édouard Leclerc, le PDG des supermarchés du même nom, officiellement pour visiter une exposition dédiée à Warhol. L'occasion aussi de délivrer quelques messages, Valérie Gasse.
14: Landerneau t'accueille avec plaisir et à la fois comme ancien jeune premier ministre, en tant que futur président ou candidat.
15: Michel-Édouard Leclerc, c'est recevoir. Gabriel Attal, c'est en profiter.
16: Merci de l'accueil et je suis ravi d'être là parce que je suis ravi de l'échanger avec des acteurs économiques qui sont discrets, mais ils font beaucoup pour le pays.
15: L'affiche du jour entre le candidat à la présidentielle et le grand patron profite aux deux. Et s'il est question d'art...
14: Et donc, c'est la plus grande exposition Warhol en Europe.
15: Il est aussi question de politique. Michel-Édouard Leclerc ne veut pas afficher un soutien officiel à Gabriel Attal.
14: J'ai pas le droit de le faire ça parce que j'incarne une enseigne.
15: Mais il lui accorde quelques bons points.
14: Il a cette énergie, il a cette envie.
15: Gabriel Attal, lui, salue l'action d'un patron social.
16: Parfois, dans le débat public en France, on a l'impression que entreprise égale méchant capitaliste qui ne pense qu'au profit. Vous avez des entreprises.

Salut à tous, rebelles du son et enfants de la nuit, vous êtes avec Sophie sur Radio BLV 93.6 dans l'émission Queer Don't Cry. Bienvenue dans les entrailles de la scène queer alternative. 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

0: Alice et vous écoutez Queer Don't Cry, l'émission qui met en lumière la scène queer et alliée underground, engagée féministe, transféministe, antiraciste et résolument résistante. Restez avec nous au programme du punk dance, punk rap, synth pop, cold wave, dark wave, électroclash, techno, place à une sélection exaltée d'artistes qui embrasent la musique avec leur audace queer et leur esprit libre. Nous venons d'écouter Ring Ring, né d'une collaboration en 2024 avec Lulu Van Trapp, Louisa Donna, Liv Del Estal et le groupe Bagarre. Formé en 2013, Bagarre est un quintet parisien composé de M.I.D., La Bête, Majnoun, Mus et Maître Clap. Chaque membre chante, compose et joue de multiples instruments. Leur musique est un mélange audacieux de dance pop, d'électro, de punk et de trap. Leur approche inclusive et leur engagement à briser les codes traditionnels en font une formation résolument moderne et engagée. Ils puisent leurs influences dans la diversité culturelle urbaine, notamment les soirées trash romance du collectif Fils de Vénus. À l'écoute, je vous propose leur nouveau titre Lunettes Noires. La chanson parle de profiter de l'instant à travers la fête pour oublier la peur de la faim, tout en cherchant l'amour et la connexion pour apaiser son angoisse.
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Gardons cette fièvre et même urgence de vivre avec Éloi. Née à Paris sous le nom d'Héloïse Lowe, Éloi grandit dans un environnement artistique avec un père auteur, compositeur, interprète et une mère productrice de cinéma. Initialement formée au piano classique, elle se détourne de cette voie à l'adolescence pour explorer des genres plus urbains comme le rap, le rock et la musique électronique. Ses influences sont éclectiques, allant de Rebecca Warrior, Sexy Sushi, Mens Filantia à The Cure, en passant par le gabber ou le rap d'ASAP Mob. Un style musical hybride mêlant synth-pop, électropunk et drum and bass, son dernier titre révélé récemment parle d'une rupture brûlante où la douleur se transforme en revanche entre trahison, fierté et libération.

Vous êtes dans l'émission Queer Don't Cry sur Radio BLV 93.6 et je vous propose de plonger dans l'univers singulier du duo français Gargantua. Formé en 2015, Gargantua est composé de Jean d'Arc au chant et de Godefroy aux machines. Originaires d'Orléans, ils se sont rencontrés dans un lieu associatif libertaire, le Chien d'An, où ils ont débuté leurs premières expérimentations musicales. Leur nom s'inspire de l'œuvre de Rabelais, reflétant une approche artistique mêlant farce vulgaire et profondeur humaniste. Leur musique est un mélange de chansons françaises électroniques, de techno hardcore et d'esthétique black metal. Les paroles empreintes d'ironie et de provocation invitent à une réflexion sur la liberté individuelle et les contraintes imposées par la société. Leur esthétique visuelle et musicale, mêlant des éléments de genre variés, reflète une volonté de déconstruire les stéréotypes et d'encourager une expression authentique de soi. Pour vous immerger dans leur univers, je vous propose d'écouter Immoral et Illégal, un titre emblématique de leur répertoire.

Vous êtes sur Radio BLV 93.6 dans l'émission Queer Don't Cry et je vous propose d'embarquer dans l'univers du duo Droge, une formation musicale née de la rencontre entre Bastien et Steve, deux techniciens passionnés qui ont uni leurs talents pour créer un projet artistique engagé contre les injustices sociales. Le nom Droge est la contraction de la Drôme et des Vosges, régions respectives d'origine de Bastien et Steve. C'est lors de la tournée du groupe Ascendant Vierge, où Steve officiait en tant qu'ingénieur du son et Bastien comme ingénieur lumière, que leur collaboration a vu le jour. Leur musique est un mélange audacieux de post-punk, de rock revendicatif et de techno effréné à 150 BPM. Ils s'inspirent de groupes tels que Taxi Girl pour le post-punk, Berrurier Noir pour le rock engagé et du collectif Casual Gabbers pour la techno intense. Leur titre « Mascu, ferme ta gueule » est une critique acerbe du machisme et des comportements masculins toxiques. Avec des paroles percutantes et un ton provocateur, le duo dénonce les attitudes sexistes et appelle à une remise en question des normes patriarcales.

Vous êtes bien sur Radio BLV 93.6 dans l'émission Queer Don't Cry et à présent je vous invite à vibrer avec Citron Sucré, une artiste franco-russe qui électrise la scène musicale avec sa pop électronique aux accents psychédéliques. Derrière le pseudonyme Citron Sucré se cache Elena Skliar, chanteuse et musicienne originaire de Sibérie, désormais installée à Lyon. Formée au conservatoire, Elena est une artiste complète qui compose, interprète, produit et enregistre sa musique, mêlant des sonorités électroniques modernes à des influences traditionnelles puisées dans ses racines sibériennes. Sa musique est décrite comme une techno-pop fluo aux sonorités world, créant une ambiance à la fois enragée et fragile. Citron Sucré est reconnue pour ses performances scéniques intenses et habitées, où elle s'accompagne de synthétiseurs et de boîtes à rythme, créant des atmosphères tantôt chamaniques, tantôt psychédéliques. Citron Sucré vient de dévoiler son nouveau single intitulé « T'es un gros FDC ». Ce titre percutant aborde avec audace les comportements déplacés et les avances non désirées, reflétant une expérience personnelle de l'artiste face à un individu insistant qui n'a pas accepté un refus.

Vous êtes dans l'émission Queer Don't Cry sur Radio BLV 93.6 et maintenant place à l'univers déjanté de Schlass, un groupe français qui bouscule les codes avec son mélange explosif de punk, de rap et d'électro. Formé en 2012 à Saint-Étienne, Schlass est un trio composé de Charlie Dirty Duran, chant, Daddy Schwartz, chant et Kiki, production musicale. Leur rencontre a été un véritable coup de foudre artistique, les conduisant à fusionner leurs talents. Leur style unique combine des éléments de punk, de rap et de musique électronique, créant une expérience sonore intense et provocatrice. Sur scène, le groupe se distingue par des performances énergiques et théâtrales, avec deux chanteurs charismatiques et un beatmaker talentueux aux commandes des compositions. Leur musique est souvent comparée à celle de Dyant Ward, mais avec une touche française bien distincte. Leur dernier single, Travail, Famille, Connasse, est une critique acerbe des slogans politiques traditionnels. Leurs textes abordent fréquemment des thématiques liées à la marginalité, à la contestation sociale et à la critique des normes établies.

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0: Radio BLV 93.6 dans l'émission Queer Don't Cry avec Sophie. Intéressons-nous maintenant au duo Candeur Cyclone, une formation franco-belge qui mêle habilement électropop et engagement politique. Candeur Cyclone est composé de Mina et Marius, deux jeunes artistes originaires de France et de Belgique. Leur nom, alliant la douceur de la candeur à la force du cyclone, reflète parfaitement leur musique, une fusion de mélodies délicates et de rythmiques puissantes. Leur style musical est un mélange d'électropop aux sonorités contemporaines, enrichi par des influences variées. Leur musique est souvent comparée à celle d'artistes comme Eloi ou L'Homme Pâle. Leur chanson « Doux pays » est une critique acerbe des dérives politiques et sociales de la France contemporaine.
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Vous êtes bien sur Radio BLV 93.6 dans l'émission Queer Don't Cry. Et maintenant, laissons-nous happer par l'énergie chic et envoûtante de Lescope, artiste français qui fusionne habilement la cold wave et la pop rock pour créer des ambiances à la fois sombres et dansantes. De son vrai nom, Mathieu Petpin, Lescope débute sa carrière musicale en tant que chanteur et parolier du groupe Acil. Après plusieurs années avec cette formation, il se lance en solo en 2011, adoptant le nom de scène Lescope. Son premier album éponyme, sorti en 2012, est notamment porté par le titre emblématique « La forêt ». Le style musical de Lescope est profondément ancré dans la cold wave, mêlant des sonorités électroniques minimalistes à des influences post-punk. Ses compositions se caractérisent par des lignes de basse hypnotiques, des synthétiseurs atmosphériques et une voix grave qui évoque des artistes tels que Étienne Dao ou Joy Division. À l'écoute, extatique, tiré de son album After Party, sorti en février 2025, Lescope joue avec les mots, les sonorités synthétiques et la rythmique entraînante créent une atmosphère propice à la libération des corps et des esprits dans une extase musicale.

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L'émission se termine bientôt, mais avant, je vous invite à découvrir Pelade, un duo électropunk montréalais qui fusionne rythmes électroniques intenses et paroles engagées en espagnol. Formé en 2014, Pelade est composé de la chanteuse Cris Vargas et du producteur Tobias Rochman. Leur collaboration est née au cœur de la scène rave underground de Montréal, où ils ont rapidement attiré l'attention. Leur musique combine des éléments de techno, de house et de punk, créant une ambiance à la fois dansante et contestataire. Cris, d'origine colombienne, apporte une dimension authentique avec ses paroles percutantes en espagnol, tandis que Tobias manipule synthétiseurs, sampleurs et boîtes à rythme pour façonner des paysages sonores bruts et décapants. Les textes de Pelade abordent des thèmes tels que le pouvoir, le contrôle et la justice sociale, reflétant une sensibilité aux questions de genre et d'égalité. La chanson « Acabemos con el feminicidio » traduit un appel direct et urgent à lutter contre les violences faites aux femmes et les féminicides en exigeant justice et action contre ces crimes systémiques.

Vous êtes sur Radio BLV 93.6 dans l'émission Queer Don't Cry. Avant de nous quitter, ressentons l'univers singulier de Soons, un groupe canadien qui fusionne habilement rock expérimental et sonorités électroniques pour créer des ambiances envoûtantes. Formé en 2007 à Montréal, Soons réunit Ben Chemie au chant et à la guitare, Joseph Yarmouche à la guitare et à la basse, Liam O'Neill à la batterie et Max Henry au clavier et à la basse. Leur musique se caractérise par une fusion de rock indépendant, de krautrock et de showgazing et de néo-psychédélia, créant des textures sonores ensorcelantes. Les membres du groupe, issus de formations jazz et artistiques diverses, apportent une profondeur unique à leur composition. Leur approche artistique inclusive et leur ouverture d'esprit résonnent avec un large public. La structure du morceau Arena, avec ses montées progressives et ses crescendo maîtrisés, évoque une progression vers un climax émotionnel symbolisant peut-être une lutte personnelle ou une quête de sens.

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On se quitte à l'écoute avec Medio Mutante et leur titre Corps, suivi de Arshura, No Love et enfin Metronomy, The End of You Two. Ciao ciao!

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0: Oui, tout le monde.
1: Ouais.
0: Tout le monde. Merci, on se rassemble. Ok, tout le monde me regarde par ici, s'il vous plaît. Merci. Bon, bah, bonjour à tous, hein, les enfants.
1: Bonjour.
0: Par ici, voilà. Alors, c'est moi qui ai le bâton de parole, hein, donc s'il vous plaît, c'est moi qui parle. Et ben voilà, on est parti pour cette petite colonie de vacances. On a dit au revoir à papa, maman. Maintenant, c'est vous. Vous êtes sous ma responsabilité, car je suis le directeur. Okay, c'est bien clair pour tout le monde dans les yeux de tout le monde. Jordi,
1: oui,
0: tu te tais.
1: Oui, monsieur.
0: Ok, alors on va monter dans le bus dans pas longtemps. On est poli, on dit bonjour, on s'assoit tranquillement. On dit bonjour au conducteur, on s'attache et on fait pas les foufous. C'est d'accord, tout le monde?
1: Oui.
0: Ok, on est dans la bienveillance. On est là tous pour passer un super bon moment. Patrice, il y a la clim, hein. Donc tu peux enlever ta doudoune, ok, tu m'enlèves cette doudoune, ok, sinon on va t'appeler doudoune, ok, donc on arrête ça. Alors oui, qu'est-ce que c'est que ce bracelet à ma cheville? Écoute, Liam, hein, j'ai lu ta fiche sanitaire, t'aimerais pas que tout le monde sache que oui, voilà, ok, Liam, les toilettes, c'est au fond du cas, ok, merci Liam. Donc oui, Richard, les nunchaku interdits sur site, tu me branches ça, ok, pas ok. Donc voilà, bienvenue à tous dans la colonie pour les vacances, on part pour une heure de tourbus. Cool, bonne ambiance. De toute façon, le proc, il me laisse pas aller plus loin, donc ça va être super sympa. Est-ce que vous êtes prêts à passer un moment super sympa?
1: Ouais.
0: Ok, au programme, et ben pas grand-chose. Une équipe de 3 animateurs, il y a moi. Voilà, moi c'est Cole, j'ai une BAFA, donc je suis en capacité de tous vous encadrer. J'ai un accueil de scoutisme en direction, une expérience en périscolaire. Voilà, on a Greg. Alors Greg, c'est le fun, c'est des discussions tunnels sur la politique. Voilà, Charles-Edouard, tu peux y aller.

tous les bagages sont en soute. Et bah c'est mardi. Est-ce qu'on se mettrait pas une petite musique pour démarrer le voyage vers l'inconnu ?

0: Voilà.
1: Je vais pas vous déranger, là, mais je pense que la cavalerie arrive.
2: Moi, je suis Mme Marciano, lui, c'est Steve, mon fils.
0: D'accord.
2: Vous, le directeur, c'est ça?
0: Voilà.
2: C'est Joe.
0: Non, ça va, vous
2: bon. Pas. Alors, je voulais juste vous prévenir, Steve ne mange pas de porc.
0: Très bien, mais vous inquiétez pas, on a l'habitude. Hein,
3: c'est sûr, Lexine. Toplexine, c'est des cachets, ça,
2: non, non, c'est du sirop.
3: C'est du sirop.
2: Oui, c'est du sirop, c'est fort, ça. C'est dans les chambres, il y a des gigognes.
4: Des gigognes, oui, bien sûr, madame, oui, c'est la faune locale du Périgord, ça. Il y a aussi des tourterelles, des albatros et des chouettulottes. Et on a même aperçu un tapir une fois. Il est passé dans un buisson.
0: C'est normal que tu sois un peu anxieux. Et tu dois accepter ton angoisse pour mieux l'évacuer.
1: Excusez, pas de parents dans le train, hein, c'est le règlement.
0: Mais oh, attendez! C'est à moi, ça.
1: Mais vite, cette valise-là.
0: Je suis Pierre-Emmanuel Pichavant, le pédopsychiatre. Ceci est une technique pour rassurer l'enfant. Moi aussi, je viens avec une valise, comme ça, il croit que je pars avec lui, OK?
2: Je vous le laisse.
0: Oui, allez-y, allez-y.
2: Faire toutes ses affaires à la colo,
0: ah bon?
2: Et il revient avec la valise vite. Alors cette année, j'ai une petite idée très simple.
0: Ah, Youssef, faut y aller.
2: Bah, Youssef.

0: Ah bah oui, c'est bien, Youssef. Oh,
1: ça va monter, regarde là.
0: Voilà. Et puis derrière, on le lit bien, Youssef. Là, on peut pas se tromper. Hein. À moins qu'il y ait un autre Youssef. Ça, ce serait vraiment... Non, il n'y a pas d'autre.
2: Bonjour les enfants, j'espère que vous passez un super trajet. Et c'est moi qui reprends le micro là pour un peu présenter l'ensemble du trajet. Donc on va commencer là, on part de Valence Nord, voilà le nord de Valence, hein, comme on l'adore. Hein. Et nous allons migrer vers Valence Sud, on va passer devant la belle cathédrale de Valence. Voilà. Et nous allons tout de suite à Charmes-sur-Rhône, ça ressemble un peu à la Gaspésie. Charmes-sur-Rhône, c'est les mers, les montagnes, les forêts, les villages, c'est magnifique. À la petite guinguette. Voilà, et je passe le micro au chauffeur de bus, Roger, comment il va mon Roger?
3: Ça va les enfants?
2: Ouais, ouais.
3: Ah, ça fait ouais. Tellement plaisir moi. J'ai repris mon permis là, il y a pas longtemps là. Je l'avais perdu pendant ouais. 2 ans finalement hein. Ça fait tellement plaisir. Est-ce que, ça va les enfants?
4: Ouais.
3: Alors déjà, c'est priorité à gauche ou à droite les enfants?
2: Ah, c'est priorité à milieu.
3: Milieu à droite.
4: Partout.
3: Les enfants, est-ce que vous avez rien? Vous avez rien contre le chauffeur de bus les enfants?
4: Un gâteau, un bisou,
3: avec le chauffeur de bus, voilà. En tout cas, moi, je vais être là, je vais faire le trajet là, avec vous pour 1 heure à peu près, et je vais rester 3 semaines de colo, pour loin de chez moi, parce que je suis payé, et comme ça, je pourrais faire le retour. Moi, j'habite à Bourg-et-Valence.
2: Ah, c'est super sympa, ça. Et gentil, c'est...
3: Ouais, les enfants. Allez, bip, bip. Bip, bip. Atik,
2: aïe, aïe, aïe.
3: C'est super, les enfants.
2: Super. Moi, je vais pas présenter. Moi, c'est Hamed, mon prénom à tous. Là, bonjour. C'est Com hein, qui m'a embauché là il y a pas longtemps. Merci, Com. Un mec bien sympa, là. Toi, t'es qui, toi? Tu prends le micro aussi, là?
5: Moi, je suis Monsieur Willou, là. Pourquoi faut je prends l'accent? Ouais, je suis animateur, là, depuis de père en fils, fils de boulanger.
2: Excellent. Okay. Marilyn, à ma droite.
4: Alors, Michel, on s'arrête tout de suite sur la bande d'arrêt d'urgence parce qu'il faut faire la photo pour Instagram pour le site de la mairie.
2: Ah oui, le site de la mairie est très important.
4: Tu vas en premier.
2: On est sponsor là, par la mairie.
3: Attendez, j'ouvre les portes.
4: Voilà, Timéo en premier, tu te mets en... Il est beau, Timéo.
2: Timéo, t'es
4: vas-y, Marilyn, tout ça, les filles, vous vous mettez autour de Timéo.
6: Marilyn,
4: parce qu'il est trop beau.
3: Qui vient sur mes genoux, les filles?
4: Allez, c'est la photo.
2: Ça, c'est pas OK, c'est pas OK.
3: Oh, OK.
2: On est déjà sur un truc pas OK, je suis obligé de faire un signalement.
3: Je reste dans mon bus.
2: Désolé, Roger.
3: J'ai déjà été viré la dernière fois pour
4: Allez,
3: ça.
4: Allez, les animateurs, dépêchez-vous parce qu'il faut se dépêcher.
2: On se dépêche.
4: Après, on a une autre pause photo pour la prochaine sortie
2: oui.
4: d'autoroute.
2: Ce sera le château de Crussol. Là, on l'adore, le château de Crussol. Magnifique château, là, avec une belle déviation là, qui est en train de ne pas se faire. Là, j'adore.
3: Casse-toi, Roger.
2: Est-ce que. On va repartir très vite, là, parce qu'on sent que ça commence à partir un peu en cacahuète, cette histoire.
4: Mais c'est bon, j'ai toutes mes photos, là. On peut y aller.
2: Super, et on enchaîne. Alors, qui a envie de prendre le micro un peu pour divertir les petits loulous là qui en ont bien besoin là, qui sont un peu en train de s'embêter dans ce bus là.
3: Chier.
5: Moi, j'ai un petit jeu.
2: Ah,
5: pas ouais. compliqué. Le but, c'est de prendre un super pouvoir, mais d'avoir une contrepartie derrière. Je donne un exemple. Tu as le pouvoir de respirer sous l'eau, mais uniquement dans les flaques d'eau.
2: Ok. Ah, ouais. pas mal. Respirer sous l'eau uniquement dans les...
3: Et moi, je peux jouer, moi?
2: Oui, tu peux jouer, toi.
3: Ah, super.
5: Le pouvoir de se rendre invisible, mais...
2: Le pouvoir de se rendre invisible, mais...
4: Seulement quand on est tout nu.
2: Exactement, voilà. Pas mal.
5: Compliqué.
3: Ça, c'est marrant, ça.
2: Et ça prend une trentaine de secondes avant de vraiment être invisible.
4: C'est pas facile.
2: Et on est invisible que pendant une dizaine de secondes, pas plus.
5: Ah okay. Oui, carrément.
2: Bah oui, il faut vraiment faut que ce soit hyper limité, sinon c'est pas rigolo.
4: Et utile.
5: Le pouvoir de lire dans les pensées.
2: Le pouvoir.
4: Mais pas des gens de droite, parce que ça me
5: trompe. ça élimine 50% de la population.
3: Ou de lire dans les pensées de gens qui parlent pas ta langue.
5: Ah oui.
2: Pas mal.
3: Quoi, tu comprends rien.
2: Ouais, le pouvoir de lire dans les pensées, mais t'entends que du fourche-langue. Ou encrypté, ça marche aussi.
4: Oui, le pouvoir de lire dans les pensées, mais uniquement des filles parce qu'elles ont une pensée trop complexe. Et c'est compliqué de comprendre la vie des filles.
5: Alors, y a un
3: ça, c'est vrai. Moi, j'avais une femme, elle m'a quitté.
5: Très limite en ce moment.
2: Un film en ce moment?
5: Non, pas en ce moment, pardon. Un
2: c'est
5: vieux
2: pas ce
5: film,
2: que veulent les femmes avec Mel Gibson.
5: Exactement.
4: Quelle horreur.
2: Je suis d'accord avec toi.
5: Et qu'est-ce qu'on peut faire? Le pouvoir de changer de forme.
2: Le le pouvoir de changer de forme.
4: Oui, mais en été, pour pouvoir rentrer dans son maillot de bain.
1: Ah bah ça, c'est bien.
5: Là, ça, c'est plutôt un bon pouvoir. Il n'y a pas de contrepartie trop violente.
4: Ah merde,
5: là.
4: C'est chiant. Ouais.
2: Pouvoir de changer de forme, mais uniquement carré, rond, ovale. C'est pas un pouvoir de changer de forme.
5: Ouais, c'était plus le changer de forme, de se transformer en animal.
2: Le pouvoir de voler.
5: De voler.
2: Ouais. Mais à un mètre du sol.
6: Ça, c'est drôle.
2: Ok. Eh ben, c'était pas mal. Ça vous a plu, les enfants?
7: Oui. Ouais.
2: Eh ben, écoutez, je pense qu'on peut repartir sur une petite zik, là, un petit son bien sympa, pas piqué des hannetons. Ouais, j'ai un son à vous proposer, là, ce serait comme Kédéré. Roger, tu m'en avais parlé tout à l'heure, là, de cette musique-là.
3: Ah, c'est super, les enfants, moi j'adore la musique anglaise.
2: Ah, c'est de la musique anglaise.
3: Ouais, j'ai pris un accent un peu... j'ai des origines. Ah, je ne sais pas, finalement.
5: Voilà.
2: Ça serait quoi, du coup, là, que tu nous proposes, là, pour le bus, là, les fonds du bus?
3: Long train running, guys!
2: Okay.

0: Excuse-moi.
1: Ouais.
0: Est-ce que tu sais s'il y a plus de morts ou de vivants sur Terre? Enfin, je sais pas. Enfin, peut-être.
1: Écoute, j'ai jamais...
2: Alors, vas-y.
0: Quelle est la proportion d'hommes et de femmes qui vivent en Poitou-Charentes? En pourcentage, bien sûr. Hein. Enfin...
3: Ok. Ben écoutez, moi je pense que c'est peut-être le moment de donner un peu la parole au petit loulou du car là. Est-ce qu'il y a quelqu'un, un petit loulou du car, qui aurait envie de nous faire passer un message, hein, quelque chose à partager, une performance, quoi que ce soit, Jean-Eudes, peut-être?
4: Non, ça va, laisse-moi tranquille.
5: Vas-y Jean-Eudes,
3: Jean-Eudes, tu as une rage incroyable.
4: Vas-y, mais laisse-moi tranquille.
3: Jean-Eudes.
6: Mais Jean-Eudes, il faut parler.
4: Oui. Que je vienne, tu veux, vraiment, tu veux que je vienne?
3: Jean-Eudes. Est-ce que Jean-Eudes peut venir en micro?
4: Allez
3: Jean-Eudes, on est
4: OK.
3: Ici, c'est le lieu de la bienveillance, c'est toi qui as le bâton de parole.
4: OK.
3: Tu as la parole.
4: OK. OK, si tu veux vraiment que je parle. Pas de problème. Vraiment? Tu veux que je parle?
3: On t'écoute, Jean-Eudes.
4: Tu veux que je m'écoute? Tu veux que je m'écoute?
5: Oh, les toutouis!
3: Oui, Jean-Eudes.
4: Vas-y, tu l'auras cherché, hein.
3: Parle, Jean-Eudes.
4: Frère, hein.
3: Ouvre-toi, Jean-Eudes.
4: Vas-y, les gars, si vraiment tu veux que je parle, tu vas pas être déçu, frère.
3: Oui, tu es une casserole.
4: Vas-y, je vais dire un truc.
3: Oui.
4: Pas de problème.
3: Tu es une huître. Ouvre-toi.
4: Je dois vous dire un truc, les gars. Vraiment. Ok. Moi, j'ai pas envie de venir. C'est

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1: Mais tu t'es ouvert comme une moule, mon petit loulou, mais...
2: T'as c'est beau ce que tu
1: mais
2: dis.
1: Mais on adore... Alors par contre, on part pas 3 semaines, hein.
0: Ah bon?
1: On part 3 jours.
0: Ah là là, ça va être la top chez les dormants.
2: Il y a une coupe budgétaire, là, on l'a pas pu faire.
1: Mais Jean-Eudes, c'était super, Jean-Eudes. Mais Jean-Eudes, d'où vient cette rage que tu as au fond de toi?
0: Ma rage, c'est voir ta gueule, là. C'est voir ta gueule, là.
3: Jean-Eudes, tu vas venir pour faire la photo, là, pour le TikTok de la mairie. Tout
0: pour
3: de
0: la mairie?
3: Eh oui, Jean-Eudes, tu es trop un artiste.
0: Ouais, elle la mairie, mon maire est de droite, la piscine elle est fermée, de quoi tu me parles la mairie?
2: Alors Jean-Eudes, calme-toi parce que t'es pas en gagne casca, hein.
0: T'es qui toi? T'es qui toi?
1: Écoute, Jean-Eudes, je te propose que tu ailles un peu dans le sens de décompression,
0: ouais,
1: tu vas aller décompresser.
0: Cassez-vous, ouais, c'est ça, je vais au fond là.
1: Est-ce que quelqu'un aurait pas peut-être une chanson un peu plus positive à transmettre à autrui?
0: Animateur, il est fou Jean-Eudes.
1: Il est un peu fou, ouais, il m'a...
0: Jean-Eudes, il me fait peur.
1: Non, mais faut pas avoir peur de Jean-Eudes. Tu sais, les gens, souvent, ils ont l'air comme ça d'avoir un mauvais fond. Et en fait, ils ont pas un mauvais fond.
2: Bah, il m'a quand même proposé de la cocaïne, hein.
1: Oui, mais tu sais, des fois, les gens, tu penses qu'ils ont un mauvais fond, mais en fait, ils ont pas un mauvais fond.
0: Ça sent le cannabis dans les toilettes.
1: Ils ont un bon fond. Mais tu sais, des fois, les gens... Ils ont un mauvais fond. Et tu penses qu'ils ont pas un mauvais fond? On me dit que...
2: C'est profond ce que tu dis.
1: C'est profond ce que je dis.
3: Et puis Jean-Eudes, eh ben, il est super beau sur la photo Instagram.
1: Ah ça, Jean-Eudes, bravo. Ah.
0: Vas-y, pars-toi là. Arrête de prendre photo là.
1: Peut-être, ouais, autre chose du coup, quelqu'un a proposé moi, écoutez, je...
2: Changement de personnage.
1: Bah, moi, c'est François Régis. Écoutez, bah, écoutez, moi, je pousse un peu la chansonnette. Je fais du rap de jeunes à destination des jeunes. Parce qu'à un moment donné...
3: On a un vieux qui emmerde.
1: Hein? Non, c'est du rap de jeunes vraiment à destination des jeunes. François Régis, 12 ans, collège Sainte-Anne, lycée La Providence. Voilà.
0: Mais t'as mué vachement tôt.
1: Ouais, c'est vrai que j'ai mué vachement tôt, mais écoute, c'est comme ça. J'ai mes testicules qui sont descendus.
3: Ah, c'est les perturbateurs endocriniens.
1: Je suis prêt.
3: Encore problème.
2: Le monde est là.
1: Voilà. Mais du coup, je fais du rap de jeunes. Ouais. Ok. Instrurap.fr. Merci Instrurap.fr. Alors moi, c'est François Régis. Moi, c'est François Régis, et écoutez, bah, moi, aujourd'hui, je suis venu parler des jeunes, parler aux jeunes, un langage de jeunes. Ok ? Alors, j'espère que je vais prendre ma voix comme ça. Je sais pas encore quelle voix je vais prendre. Alors, c'est un texte que j'ai écrit à 21h, et il est 21h32, et on est tous en route pour Charmes-sur-Rhône.
0: Ok.
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0: 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Je réponds quoi?
1: Quoi couper?
0: Eh, je réponds quoi couper.
2: Tu réponds quoi couper?
0: Eh oui, parce que tu m'as dit quoi et je réponds quoi couper. Eh ouais, c'était François Régis. C'était François Régis, voilà.
1: J'ai rien compris. Et par contre, lâchez ce ciseau, monsieur.
0: Ah bon? Super. Comment ça? Alors, c'est quoi les mots que t'as pas compris dans ma conversation?
1: On va toute la chanson en elle-même.
0: Bah écoute, avoir la boca, c'est avoir une grande gueule. Hein? Ok, la Zinda, c'est une jeune femme qui n'a rien pour elle. Voilà, ça c'est la Zinda. Faire crari, c'est faire semblant d'eux. Un gros charo, c'est un coureur de jupons. Puis j'en ai une centaine des comme ça. Voilà. C'est le langage de jeunes.
3: Et moi, les gars, je vous propose. C'est toujours Roger, là, le conducteur, qui a changé un peu d'accent. Voilà, il parle comme ça maintenant. Et ouais, parce que je suis bipolaire. Moi, je propose qu'on donne la parole à Caroline. Caroline, tu me proposes un son?
2: Oui, pas de souci.
3: Ok, Caroline.
0: C'est quoi le son, Caroline?
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0: Ben merci Caroline.
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5: Caroline, c'est très bien, c'est vraiment très joli. T'as pas quelque chose de plus péchu, de plus récent?
6: Non, le reste, je le connais pas par cœur.
5: Ah, c'est dommage. Bah, finis celle-là, alors.
6: Non, mais j'ai fini, de toute façon.
5: Ah, ok. Bravo, super, c'était vraiment bien. Bravo, on applaudit Caroline.
3: Caroline. Merci, Caroline.
0: Bon, bah, c'était super sympa, là, ce petit interlude, là. Ah, Roger. Ah, la sacrée Roger. Il s'appelle Roger, le conducteur, hein. Je suis pas fou.
3: Eh ouais, je m'appelle Roger.
0: Ah ouais.
1: Ah, il a repris un accent différent.
0: Ouais, mais on change de conducteur tous les quarts d'heure. Est-ce que ça serait pas le petit moment, là, de mettre un petit son, là, dans tout l'autobus?
3: Eh si, carrément. Hein.
0: Alors, qu'est-ce que tu nous proposes, Roger, là, toi qui est sur la bande FM, là?
3: Moi, j'ai adoré. Moi, aujourd'hui, j'ai roulé ma bosse. J'ai pas mal voyagé. Aujourd'hui, je propose de voyager. Autrement dit, voyage de Sun Désir.
0: Oh, pétard.

0: Alors le bus, ça avance, Roger?
1: On se fait chier, on se fait chier.
0: Allez, moi j'en ai marre, je vais descendre du bus.
1: Allez, chauffeur!
2: Bonjour.
1: Bonjour.
2: Bonjour.
0: Bonjour. Bonjour Roger.
3: Bonjour chauffeur.
2: Bonjour à tous. Eh ben, écoutez, moi je propose, moi c'est Simon l'animateur lambda, et je propose à tout le monde une petite animation. Ça vous dit les enfants?
1: Non.
2: Oh, vas-y, fais ton truc,
3: fais ton truc.
2: On verra bien. J'espère que vous allez passer un bon moment parce que nous sommes actuellement dans les bouchons.
1: Eh ouais, je suis désolé. Je peux vous dire à tous là, on est dans les bouchons malheureusement sous le pont de Valence. Vous pouvez voir à gauche l'escalier, escalier de Valence,
4: pas d'accès,
1: coûté 3 millions d'euros. Voilà, bon, et c'est super pour les photos.
3: Ah ouais, on s'en fout.
0: Vas-y, arrête la photo.
2: Donc, alors le jeu, donc c'est.
1: Corinne, je vais t'arrêter, Corinne. Pas de problème. Bonne arrêt d'urgence. BAU, vas-y. Allez, on s'arrête, attends,
0: photo avant le
1: ok, on attend avant que Corinne prenne la photo là.
2: Ouais. Ok, on se groupire. Augustin, encore c'est Augustin. Tu ranges tes lignes chaque coup, Augustin.
0: Timéo.
3: On a le droit d'être sur le banc d'arrêt d'urgence.
0: Allez hop, photo.
4: Photo.
3: Ouais.
0: C'est bon, c'est parti, on peut repartir. Allez,
1: à la fin, on remonte. Allez, on remonte là, c'est compliqué. Hein.
2: Ah, moi, j'ai pris une photo. Moi, j'ai pris une photo
0: de
2: mentale.
0: La ville va être extraordinaire.
2: Et je m'en rappellerai toute ma vie de cette photo mentale de ce moment là suspendu. Donc, ce principe de blind test, en fait, c'est un blind test. Il ne faut pas reconnaître la chanson. Il faut reconnaître la presque chanson.
1: Ah ouais.
2: Okay, donc, en gros, c'est une chanson qui ressemble à une chanson qui existe. Ok.
0: Quoi?
2: Et il faut trouver à quelle chanson ça ressemble.
4: Il faut trouver l'original, c'est ça?
2: Il faut trouver l'original de la chanson.
1: Eh, c'est un cover. Okay,
2: c'est en gros c'est des reprises. Et il faut trouver l'origine
1: cover
2: de la chanson.
1: Oh, est-ce que c'est un cover?
2: Donc normalement les chansons vous êtes censé pas trop les connaître. Ok. Et il faut me sortir la chanson connue.
1: Oh, c'est bon. C'est
0: un truc pour les vieux parce que les originaux c'est que les vieux.
2: Non justement c'est un truc de jeunes.
5: Nous.
4: Brassens.
2: Non.
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1: Daft Punk. Ah ouais, je connais.
2: Et donc, c'est.
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4: Ah,
2: exactement. C'était harder, better, faster, stronger.
4: Je viens de comprendre.
2: Faster.
0: Comment
2: stronger.
0: Vous dire, après Dalida, rien n'existe.
1: Je comprends Corinne.
2: On va y arriver. Ça fait un point pour.
1: Monsieur Willou.
2: Excusez-moi,
1: les enfants, j'ai une anecdote. Vous connaissez Daft Punk ou pas? On ne sait pas qui c'est Daft Punk. Moi, j'étais Daft Punk, je vous le dis.
2: T'es le Daft Punk?
1: Ouais, j'étais Daft Punk.
0: Ah, mais toi, t'as
4: tu étais lequel, le petit ou le grand?
1: Là, j'ai le casque, parce que j'ai pas le casque.
4: Tu étais le petit ou le grand?
1: Moi, j'étais le troisième.
0: C'est le Power Ranger, c'est pas pareil.
1: Ah non, j'étais Daft Punk, j'étais défoncé, j'étais Daft Punk, je te promets.
2: Toi, t'es le mec pour qui on a précisé force bleue, force jaune, force rouge.
1: T'es ce
2: mec-là.
3: Arrête, Roger, t'es un connard.
2: Et il a pas
1: avancé. Lâche-moi.
2: On enchaîne, du coup.
1: Ah ouais.
2: Tout le monde connaît.
0: Pas du tout.
1: Corinne.
0: Bah non.
1: Ah, Marilyn, pardon.
0: Marilyn, Corinne, on est toutes les deux, on est au taquet.
1: Ouais, c'est une super équipe, je vous le dis, une super équipe, quoi.
0: Le maire sera heureux, enfin la mère.
1: La mère, ouais.
0: La mère.
1: Bravo, super.
4: Bien,
2: alors c'est les Sister Sisters, mais personne ne les connaît.
4: Ah non, non.
2: Et la chanson c'est.
1: Je connais pas.
2: Eh oui.
0: C'est des blind tests que personne ne connaît.
4: Bah, c'est
0: tu vois, ça défie total.
2: C'était Take Me Out de Franz Ferdinand.
1: Tu sais que j'ai été batteur sur Franz Ferdinand. J'étais batteur secondaire.
2: Allez, un plus facile pour tout le monde. Ça, vous connaissez.
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0: Comment il s'appelle?
1: Ah oui,
2: Sam Sauvage.
0: Ah, c'est
2: Carnage.
3: Encore plus haut que la Tour Eiffel.
0: Ah, c'est
3: je suis plus petit, je suis gêné.
4: Non, mais personne sait, ils sont seulement semblants.
0: Mais si,
2: c'est Carnage.
0: C'est comment il s'appelle? Hyper connu, un rappeur.
4: Elle est plus grande que moi.
1: Bon, c'était John, mais vous l'aviez, quoi.
2: Mais j'ai
1: voilà.
2: Dit Carnage, c'est pareil.
1: Ah, c'est Carnage.
0: Et c'est Jules.
1: Eh ben, c'est gagné pour ces deux points pour monsieur
0: Loulou. Je connais, c'est...
1: Mais c'est pas Jules, n'importe quoi.
0: Non, c'est... Comment il s'appelle?
1: Alors, celle-là, je pense que Marilyn, tu peux l'avoir. C'était Jomb Bosch.
0: Ouais, je connais.
1: Ah ouais. Ah ouais. Bon, ça, normalement, pour
0: Corinne.
1: Pour Marilyn.

0: excellent.
1: Ah ouais, je suis dans la cabane au bout du jardin.
2: Tu sais que Francis Cabrel, j'ai inspiré, moi. Ah bah, ça devait être moi, Francis Cabrel. Je faisais un autre gars.
0: C'est à cause de ça que t'as la moustache.
2: Eh ouais, eh ouais.
0: Eh ouais, c'est la même.
2: Exactement. À la base, ils avaient choisi moi pour faire Francis Cabrel. Et puis là-bas, je sais pas, un problème avec la production, tout ça.
1: Eh ouais. Du coup, tu es devenu Daft Punk.
2: Du coup, je suis devenu Daft Punk.
0: Avec le casque.
2: Avec le casque, eh ouais. Et depuis, chauffeur de bus, évidemment. Eh ouais.
0: Mais t'as gardé la moustache quand même.
2: Ouais, bah, j'ai gardé, évidemment. Bah ouais,
0: c'est important la moustache.
2: Bah, bien sûr,
0: ça, ça pose sa virilité quand même.
2: Ouais, bah, à un moment donné, il faut qu'on passe. Ouais, bien sûr.
0: Ouais, mais c'est
3: donc c'était.
0: Bus, la
2: ma
0: moustache.
2: Femme m'a quitté il y a 10 ans, si tu veux tout savoir. Et ouais, du coup, pas évident, quoi. Tu vois.
0: Et ouais.
2: Enfin, bah ouais, ouais ah, je t'aimais.
0: Heureusement que t'as un gros bus, quoi.
2: Et ouais, maintenant j'ai un bus. Maintenant, moi, mon amour, si j'adore les enfants, j'adore les gosses, moi.
3: Et avec les enfants, t'adores. On en fait un petit dernier, voilà, un petit dernier pour la route. Donc c'était encore et encore Francis Cabrel, et la reprise, c'était Au volant de l'espace. De chansons plus bifleurées, un groupe qu'on adore ici.
2: Ah, je connais, ouais.
3: Dans la bande des animateurs. Un petit dernier, c'est parti, c'est normalement, vous l'avez tous. Je pense que personne ne l'aura, mais c'est pas grave.
2: Eh si, je connais.
1: Travoli. Il y a un petit synthé.
3: Ouais, un petit synthé.
2: C'est de Chine.
0: C'est Plastique Bertrand.
3: Non.
0: Mais je connais ça.
3: Mais oui, tu connais.
2: Ah, Martine.
0: Mais oui.
1: Ah, mais c'est téléphone.
2: Non. Abominable
3: Homme
2: de Neige.
3: Non.
0: Mais non.
3: Scooby-Doo. Le refrain arrive. Mais c'est Lio.
1: Banana Club.
3: Banana Split. Banana Split.
0: Banana
3: Split repris par. Vous avez reconnu le groupe qui reprend?
2: Ouais, c'est Ultra Vomi. Ouais.
3: C'est les Fatal Picard.
2: Ah ouais, Fatal Picard, je connais.
3: Oh là là. C'est j'en fais un dernier. Parce que t'as dit la réponse. Et ça, c'est.
0: Classique Bertrand.
3: Exactement.
2: Eh ouais,
3: et c'est une victoire
2: Marilyn.
3: De Marilyn.
2: Ah, bien joué, Marilyn.
1: Le chauffeur, il a tout fait, mais il a mis 0 points.
2: Ah ouais, moi, je connais, moi.
3: Est repris par un groupe dont on a beaucoup parlé ici à Radio BLV, c'est bien sûr les Trois Fromages. Les Trois Fromages que tout le monde connaît.
2: Ouais, je connais Trois Fromages. En fait, c'est les gars que j'ai lancés, moi. Ouais, à la base.
3: Oui. Ah, il y a les quatre. Il y a les quatre bulldogs et les trois fromages.
2: Bah, moi, j'ai le quatrième fromage.
0: Et il y a le picodon.
2: Et il y a le. Moi, c'est le picodon, justement, les gars.
0: C'est ça.
2: Ouais, mais c'est à Paris.
0: Sur la moustache du picodon.
2: Exactement,
0: quoi.
2: Mais à Paris, ils ont pas compris, ils ont pas accepté.
1: Il va falloir trouver un accent, le chauffeur.
2: Ah ouais, ah ouais.
3: Eh ben écoutez, c'est la fin de ce petit blind test
2: merci,
3: de parodie. J'espère
2: merci,
3: que vous avez passé un superbe moment et c'est une victoire.
0: Et on arrive à Charme.
3: On arrive bientôt à Charme. Eh ben écoutez, qu'est-ce que t'as à dire, pardon?
0: Eh ben il faut faire une photo. On arrive à Charme.
4: Quand je fais ça, quand on arrive, j'ai un peu diminué les doses du petit pichet.
5: Hein?
4: Non, mais t'inquiète pas, je lui ai fait un mélange à base de camomille et que de cerise. Enfin, moi, je pense que ça peut vraiment lui faire du bien, quoi.
5: C'est malin, ça, écoute. Hein. Écoute, c'est pas grave, il tiendra bien une journée, hein. Il a l'air mieux depuis 2-3 jours,
4: non? Ah non, mais génial, il a lâché sa valise, il s'amuse.
5: Ouais, voilà, ça va, c'est pas grave. Il est mignon, ce gamin. Hein.
6: Ouais, ouais.
7: Ah, arrête, lâche-toi,
6: alors. Benoît-t-elle, me toi.
7: Lâche-la, coup droit. Benoît, c'est ton gentleman qui parle.
6: Arrête,
7: Benoît.
6: Arrête,
7: Benoît, arrête,
8: Lâche-le. Mais il est fou, j'avoue, dis,
9: vraiment, je crois que la tête de la petite a été projetée violemment contre la vitre.
10: Non, mais moi, ce qui m'inquiète le plus, c'est son pouce. Ça va mieux ton pouce, Charlotte?
11: Non, j'ai mal.
12: Ouais, mais moi, ce qui m'emmerde, c'est qu'il m'a bouffé mes accoudoirs, ce petit con-là.
2: Eh ouais, il m'a bouffé les accoudoirs, ce petit con. Eh ouais. Oh, moi, je vous propose, ce qu'on arrive bientôt, là, de la musique, là. Ouais, je t'ai raconté quand j'habitais en Amérique latine.
3: Bien sûr.
2: Ah ouais.
3: C'était à Curacao, Curacao.
2: Eh ouais.
3: T'étais à Curacao.
0: Gocho.
3: Curacao.
0: C'est les gocho. C'est avec les chapeaux.
2: Eh ouais.
3: Ah, les ponchos.
0: Ouais. Les gocho.
2: Le chef papou.
3: Les ponchos. Les pinto.
2: Le chef papou, c'est un pote à moi. Ah, ouais.
0: Avec les lasso.
2: Exactement. Ah,
0: les
3: ah ouais. Ah ouais, ils avaient des poux, les papous. Ou ils étaient des papous à papous.
2: Eh ouais.
3: Des
0: papous à papous.
3: C'était des papous.
2: En fait, Che Guevara, il est pas mort. Eh ouais.
3: Ah ouais.
1: Il avait Elvis.
2: Ah ouais, Che Guevara, c'était moi.
3: Il avait Elvis, Michael Jackson et Bigard, là, sur une île.
2: Exactement.
3: Exactement.
1: Mais Bigard n'est pas mort.
2: Et le septembre, c'est pas ce qu'on croit. Eh ouais, j'ai vu sur Internet.
3: Donc, raconte-nous ton anecdote, là.
0: Pour les accompagner.
2: Ouais.
3: Ton anecdote, là, je reprends l'accent québécois parce que je suis l'animateur quand même.
2: Ah ouais, je t'ai pas vu depuis un moment.
3: Oui, parce que les enfants se dorment là actuellement, donc on peut discuter tranquillement. C'est quoi déjà cette histoire d'Amérique centrale là, dont tu me rebats les oreilles?
2: Ah ouais, bah en fait, moi j'étais en Amérique centrale pendant 10 ans à peu près, 10 ou 10, 20 piges, quoi. Et j'ai monté un groupe, et j'avais monté à l'époque un tube que j'avais fait avec, tu sais, Michel, là, qui était l'année dernière.
3: Ah, le berger.
2: Eh ouais.
3: Michel Berger.
2: Ouais, Michel, eh ouais, mmh. Exactement, qui était chauffeur. Hein. Ah. Eh ouais, tu vois, ils n'ont pas voulu, tu vois. Et du coup, moi, j'ai fait ce. Voilà, ce qu'on peut appeler aujourd'hui que les jeunes aiment bien, mais à l'époque, c'était alternatif. Je vous fais écouter ça. Hein. Allez.

0: Ah, bon, bah, les enfants, on est bientôt arrivés à Charmes-sur-Rhône. Et on va en profiter pour faire un petit point tourisme avec le stagiaire Simon. Ton papa bosse à l'office du tourisme, c'est ça, Simon ?
1: Tout à fait.
0: Je crois que tu as des endroits à nous conseiller ou plutôt même à nous déconseiller.
1: Bah, je pense que c'est important de vous dire où ne pas aller. Par exemple, le château de Crussol. J'ai Monique qui dit que le panorama est magnifique. Dommage que le château ne soit pas fini.
0: Ah oui, eh oui. C'est vrai que...
2: C'est con, Monique, c'est chiant.
0: Une ruine comme ça, ouais, où on peut se balader comme ça.
1: Quand même dommage d'appeler ça un château.
3: Ah, je l'ai raconté.
2: Le problème, c'est qu'il n'y a pas assez de commerce.
1: Eh oui.
2: Ah,
1: oui.
2: Tu vois, 2-3 vendeurs de cartes postales, un vendeur de glace...
3: Ah ouais.
2: Et puis un truc, mon cœur Valence pour la photo, bah tout de suite
0: ça change. Pas mal,
1: ça, c'est magnifique.
0: Moi, je t'aurais mis une bonne barre d'immeubles là-haut. Là.
1: On l'a aussi, à l'endroit où on peut aller, c'est le cimetière Saint-Lazare. Il y a Edouard qui nous dit plutôt triste, lieu sans vie, et peu ombragé. Les personnes présentes ne parlent pas du tout, l'ambiance est mortuaire et peu accueillante. Une vraie ville fantôme, un lieu qui manque cruellement de vie.
0: Alors que tu vas au cimetière du Polygone, mais les gens sont d'un gentil, mais des crèmes fouettées.
3: Tu sais que j'ai enterré ma mère là-bas, super.
0: Ah bah,
3: super,
0: ouais,
3: j'ai bien, super sympa.
0: Super, ouais, vraiment, ouais. Bah oui. Oh là là, quoi d'autre alors?
1: J'ai l'institution Notre-Dame où un livre-né a dit « Une honte, un gamin saignant abondamment devant le lycée, les surveillants ont refusé qu'il rentre dans le lycée pour aller à l'infirmerie. »
2: Mais c'était moi ça.
1: Et j'ai un tout-né 26 qui dit « Lien des prisons, lien des oppressions. »
3: Ah ouais, mais ça,
2: alors là, lui, c'est un futur révolutionnaire. Il faut le signaler tout de suite.
0: Tout de suite à la police.
3: C'est pas possible, ça. Ah ouais.
0: Mais que fait Jordan ?
1: Évidemment, on passe devant le Rhône. Le Rhône, il y a Paul qui nous dit « Cette rivière est bien trop longue. J'essaie encore de la traverser à la nage. J'aurais peut-être dû commencer par le haut au lieu du bas. »
3: Ah ouais.
1: Et on fait un petit coucou à Paul.
2: Le haut, il a commencé par un aval. Souterrain, comment ça, le haut et le bas ?
1: Bah, je ne sais pas, mais en tout cas, Paul nage dans le Rhône. On le trouvera
2: un petit peu. Condoléances.
1: Et j'ai la préfecture de la Drôme, un endroit où pas aller. Algadère qui nous dit « Respecte bien le blocage de Retailleau au séjour. »
3: Retailleau, c'est pas possible.
0: Algadère ?
1: Ah ouais, bah c'est son nom.
0: Il s'appelle Ali Adair.
1: Ali
0: Adair, ok, j'ai compris. Ali Adair, ok.
2: C'est encore un étranger qui se plaint. Non,
0: je pensais que c'était un nom de famille français.
1: Je ne sais pas, c'est des pseudos.
0: Jérémy Ali Adair, ancien joueur de Valenciennes, on l'embrasse.
3: Ah oui, 2003-2004.
0: Ah oui, 2003-2004, exactement.
3: Eh ouais, je connais, c'était un pote à moi, ouais.
1: J'ai une petite dernière sur le Champ de Mars. Alors, la personne s'appelle O, qui nous fait « Ne vous faites pas avoir par les autres commentaires. C'est juste du gravé sur plusieurs mètres avec deux jets d'eau. » Qui se battent en duel. J'ai fait plus de 2 heures de route pour ça. Bonne call. Pour aller voir les Champs de Mars.
0: Maman, on va aller voir le Champ de Mars à Valence, ça va être superbe. Bien sûr. On est venu de Montpellier exprès.
3: Ah ouais.
2: Voilà, c'est quand même une info de découvrir que les gens viennent à Valence pour voir le Champ de Mars.
3: C'est une info que les gens viennent à Valence. Hein, tout
0: et je crois, les enfants, qu'on commence à apercevoir Charmes-sur-Rhône. Petit village au bord du Rhône avec sa petite guinguette, non loin de Saint-Georges-les-Bains. Ici, tout le monde est frère, tout le monde est sœur et c'est un endroit de quiétude. Jean-Eudes, j'espère que tu retrouveras la paix intérieure que tu mérites tant. Écoutez, on descend du bus.
3: Allez, on se prend, descend.
0: On va partir.
2: On fait la photo avant de descendre du
0: photo.
2: Une photo.
0: On va partir activité padel, wakeboard, karting, bowling, camping et on refait pareil demain. Est-ce que ça vous dit les enfants ?
1: Tout ça en 3 jours.
0: Tout ça en 3 jours parce que c'est un camp très condensé et on est sous-payé. Pensez pour tous les animateurs qui sont sous-payés.
2: Qui arrivent, les animatrices de la colo.
0: Je crois d'ailleurs qu'au retour du bus, Roger, tu prends une autre. Type de personne.
3: Après moi là, je vous pose, comme je vous l'ai dit, je passe 3 semaines avec vous parce que c'est ambiance. Mais avant, moi, je prends une équipe de nana là qui vont me faire un spectacle. Vous connaissez les spectacles?
0: Spectacle.
3: Moi, j'adore les spectacles. Je racontais quand je faisais du spectacle. Ouais, je vous raconterai une autre fois. Le spectacle, ça me paye le invisible. C'est ça, les filles?
4: Oui, ça s'appelle invisible.
0: Elles sont à l'heure. Hein.
3: Tu connais. Mais avant toute chose, moi, je vous demande de juste profiter du paysage.

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normal. 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Manque quelques briques par endroits.

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